0: Victoire 3 de Rapperswil contre Davos et Zug est allé s'incliner 5 à 3 à Langnau. Et en Swiss League, la mauvaise dynamique se poursuit pour la Chaux-de-Fonds. Le finaliste de la saison dernière s'est incliné 4 à 3 à Bâle hier soir et reste avant-dernier avec 3 points en 4 matchs. Et en football, l'équipe de Suisse des moins de 21 ans reste en course pour une qualification directe à l'Euro 2027. Hier soir, elle s'est imposée 5-0 face au Luxembourg pour revenir à hauteur de la France, qui compte un match de moins en tête de son groupe. Seule la première place est synonyme de qualification directe. Si la Suisse reste deuxième, elle passera par les barrages. Le ciel sera bien dégagé cette nuit jusqu'en matinée, qui lancera un week-end ensoleillé malgré quelques bandes brouillard sur le plateau. Il fera 8 degrés à l'aube jusqu'à 26 de l'après-midi. Dimanche sera toujours bien ensoleillé et très chaud pour la saison. Vous écoutez RTS Info, prochain point sur l'actualité à 3h.
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0: 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Il est 3h. Pierrick Jordan.
1: 100 millions de dollars, c'est le prix que va payer TikTok à l'État d'Alabama aux États-Unis pour s'éviter un procès. Le montant pourrait même atteindre 300 millions de dollars sous certaines conditions, selon le procureur général. Le réseau chinois accepte aussi d'imposer une limite quotidienne de 2 heures aux enfants. Il s'agit du premier règlement d'une longue liste de procès intentés contre TikTok aux États-Unis. Plus d'une douzaine d'autres États attaquent le réseau social en justice. Le Brésil, de son côté, va interdire les paris sportifs en ligne. Décision annoncée hier par le président Lula à quelques jours de l'élection présidentielle. Des sondages récents ont montré un fort rejet envers les paris sportifs dans le pays, source d'endettement massive pour les familles. Mais les grands clubs de football du pays l'assurent, ils ne peuvent plus vivre sans le sponsoring de ces grandes entreprises de paris. L'interdiction doit être approuvée par le Parlement pour devenir définitive. En Ukraine, des nouvelles attaques de drones ont fait 7 morts et une cinquantaine de blessés à Kiev hier dans la journée. Les villes de Zaporizhia et Odessa ont aussi été touchées. L'Ukraine a riposté en ciblant des sites militaires et énergétiques russes. Et côté diplomatique, Volodymyr Zelensky a annoncé un accord avec les États-Unis hier pour produire des missiles de défense patriotes en Ukraine. De son côté, Vladimir Poutine ne semble pas prêt à reprendre des pourparlers de paix. Des milliers de personnes ont encore défilé hier au Kosovo contre la condamnation de l'ex-président Hashim Thaçi par un tribunal spécial de La Haye. L'ex-président kosovar a été condamné à 25 ans de prison pour crimes de guerre lors de la guerre d'indépendance contre la Serbie. Les manifestants, dont d'anciens combattants de la guérilla, dénoncent un verdict injuste et politiquement motivé. Le gouvernement kosovar juge aussi ce verdict inacceptable et promet de soutenir les appels des condamnés. On jouait au hockey sur glace hier soir en Suisse. Ajoie est allé s'imposer 3-2 en prolongation à Berne. Genève Servette a remonté 3 buts de retard contre Gotteron pour l'emporter finalement 4-3 au tir au but. Zurich continue son sans-faute en début de saison avec une victoire 6-3 contre Ambry. Victoire 3-2 de Rapperswil contre Davos. Et enfin Zug est allé s'incliner 5-3 à Langnau. Et en Swiss League, les abeilles ne décollent toujours pas. La Chaux-de-Fonds, finaliste la saison dernière, s'est inclinée 4-3 à Bâle et reste avant-dernier avec 3 points en 4 matchs. Et en football, l'équipe de Suisse des moins

0: Ensoleillé avec des températures toujours très chaudes pour la saison, maximum 27 degrés en pleine. 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

0: 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Il est 4h.
1: Pierrick Jordan.
2: À 9 jours d'une élection présidentielle annoncée très serrée, le président brésilien Lula a annoncé l'interdiction totale des paris sportifs en ligne au Brésil. Ces plateformes favorisent l'endettement privé, selon le gouvernement, alors que 80% des familles sont endettées dans le pays. Leur interdiction est plutôt populaire au sein de la population, selon des sondages. Mais les grands clubs de football du pays, eux, assurent qu'ils ne pourront pas vivre sans le sponsoring de ces grandes entreprises. 100 millions de dollars, c'est le prix que va payer TikTok à l'État d'Alabama aux États-Unis pour s'éviter un procès. Le montant pourrait même atteindre 300 millions de dollars sous certaines conditions, selon le procureur. Le réseau social chinois accepte aussi d'imposer une limite quotidienne de 2 heures aux enfants. Il s'agit du premier règlement d'une longue liste de procès intentés contre TikTok aux États-Unis. Plus d'une douzaine d'autres États attaquent le réseau social en justice. Deux militants français d'extrême droite qui avaient tué par balle l'ex-rugbyman argentin Federico Aramburu à Paris en 2022 ont été condamnés hier à des peines de prison de 19 et 26 ans pour homicide volontaire. La cour n'a pas retenu la préméditation, mais elle a sévèrement sanctionné l'intention d'homicide qui ne fait aucun doute selon le verdict. Les deux hommes qui ont tous deux tiré une dizaine de fois sur l'ex-rugbyman désarmé étaient animés par une fascination commune pour les armes et la violence. Les deux hommes avait plaidé la légitime défense. En Suisse, des dizaines de milliers de personnes ont manifesté hier dans plusieurs villes alémaniques, notamment Berne et Zurich, mais aussi à Bienne et au Tessin, à l'appel de la coalition « Pas d'été à 50 degrés ». Les manifestants dénoncent l'inaction du Conseil fédéral et le manque de volonté politique pour lutter contre les conséquences de la crise climatique, en particulier les sécheresses et les canicules. L'été 2026 a été le plus chaud jamais enregistré, avec des conséquences directes sur l'environnement, l'agriculture ou encore la santé publique. Les organisateurs rappellent que sans un changement de cap radical, les températures pourraient atteindre près de 50 degrés en Suisse d'ici 2050. En football, l'équipe de Suisse des moins de 21 ans reste en course pour une qualification directe à l'Euro 2027. Hier soir, elle s'est imposée 5-0 face au Luxembourg pour revenir à la hauteur de la France, qui compte un match de moins en tête de son groupe. La France et la Suisse qui s'affronteront début octobre. Et si la Suisse perd et reste deuxième, elle devra passer par les barrages. Et Zinedine Zidane a réussi sa grande première à la tête des Bleus hier soir. L'équipe de France senior cette fois a dominé la Turquie 1-0 dans son premier match de Ligue des Nations. Le seul but du match a été inscrit par Kylian Mbappé qui s'est ensuite blessé au genou. Il a dû quitter l'équipe et ne jouera pas les matchs suivants. Et dans l'autre match de la soirée de la première division de la compétition, le Néerlandais Mark Van Bommel disputait lui aussi son premier match à la tête de l'équipe de Belgique qui s'est imposé 2-0 contre l'Italie à Rome. Un ciel toujours bien dégagé cette nuit et le beau temps se poursuivra tout le week-end avec un peu de brouillard et de vent.

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0: 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Il est 5h.
1: Pierrick Jordan.
2: C'est une rumeur qui fait frétiller les bourses. Selon le magazine états-unien Semaphore Business, qui s'appuie sur des sources anonymes, UBS envisagerait une fusion avec une banque étrangère et le déplacement de son siège. L'auteur de l'article cite notamment la banque américaine Morgan Stanley ou la Deutsche Bank. La rumeur a été reprise dans de nombreux médias, ce qui a suffi à faire bondir l'action d'UBS. Mais elle arrive aussi juste après la décision du Conseil des États de lui imposer 90% de couverture des fonds propres sur ses filiales étrangères. Et alors que le Conseil national doit encore se prononcer, des élus à Berne voient donc une forme de chantage dans cette rumeur. De son côté, UBS ne fait pas de commentaires. L'Iran veut revenir au protocole d'accord conclu en juin avec les États-Unis. C'est du moins ce qu'assure son président Massoud Pezeshkian sur X. Téhéran propose plusieurs conditions pour mettre fin au conflit, incluant l'invasion israélienne au Liban et rouvrir le détroit d'Ormuz d'ici 7 jours. Mais selon le Wall Street Journal, Donald Trump rejette cette proposition iranienne et envisagerait même de reprendre ses frappes meurtrières en Iran après les élections de mi-mandat en novembre. Massoud Pezeshkian a aussi salué la convergence de points de vue avec Pékin sur la guerre au Moyen-Orient, rappelant l'importance du dialogue et de la diplomatie alors que le président chinois se trouve en ce moment même aux États-Unis. Le pape Léon XIV a participé hier soir à une veillée géante au Stade de France où il a été accueilli comme une véritable rockstar par 80 000 fans. Plutôt dans la journée, il s'était rendu dans la cathédrale de Notre-Dame, une première depuis la rénovation de l'édifice après l'incendie de 2019. Des violents combats continuent en Éthiopie entre les forces fédérales et les rebelles du Tigré dans le nord du pays. L'armée affirme avoir tué plus de 700 rebelles dans des affrontements qui font remonter le spectre d'un conflit à grande échelle. La précédente guerre dans cette région contestée, qui s'est terminée il y a 4 ans, avait fait plus de 600 000 morts. En hockey sur glace, le HC Ajoie poursuit son bon début de saison en National League. Mené rapidement 2-1 hier à Berne, les Jurassiens ont égalisé en milieu de troisième tiers avant de l'emporter 3-2 en prolongation. La remontada a même encore été plus belle au Vernet, où Genève Servette l'a emporté 4-3 au tir au but après avoir été mené 3-0 par Fribourg-Gotteron. Dans les autres rencontres de la soirée, Zurich continue son début de saison sans faute avec une victoire 6-3 contre Ambry, victoire 3-2 de Rapperswil contre Davos et victoire 5-3 de Langnau contre Zug. Et en Swiss League, les Abeilles ne décollent toujours pas. La Chaux-de-Fonds, finaliste de la saison dernière, s'est inclinée 4-3 à Bâle hier soir et reste avant-dernier avec 3 points en 4 matchs. La météo et un ciel toujours bien dégagé cette nuit. Le beau temps se poursuivra tout le week-end avec un peu de brouillard et de vent par endroits. Il fera 8 degrés à l'aube jusqu'à 26 l'après-midi. Dimanche, les températures monteront même jusqu'à 27 degrés en pleine. Des températures donc toujours très chaudes pour la saison. 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

0: 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Il est 6h. Pierrick Jordan.
1: Des dizaines de milliers de personnes ont manifesté hier dans plusieurs villes alémaniques, notamment Berne et Zurich, mais aussi à Bienne et au Tessin, à l'appel de la coalition Pas d'été à 50 degrés. Les manifestants et les manifestantes dénoncent l'inaction du Conseil fédéral et le manque de volonté politique des autorités pour lutter contre les conséquences de la crise climatique, en particulier les sécheresses et les canicules. L'été 2026 a été le plus chaud jamais enregistré, avec des conséquences directes sur l'environnement, l'agriculture ou encore la santé publique. Et les organisateurs rappellent aussi que sans un changement de cap radical, les températures pourraient atteindre près de 50 degrés l'été en Suisse d'ici 2050. À 9 jours d'une élection présidentielle annoncée très serrée, le président brésilien Lula a annoncé l'interdiction totale des paris sportifs en ligne au Brésil. Ces plateformes favorisent l'endettement privé, selon le gouvernement, alors que 80% des familles sont endettées dans le pays. Leur interdiction est plutôt populaire au sein de la population, selon des sondages. Mais les grands clubs de football du pays, eux, assurent qu'ils ne pourront pas vivre sans le sponsoring de ces grandes entreprises. 100 millions de dollars, c'est le prix que va payer au minimum TikTok à l'état d'Alabama aux États-Unis pour s'éviter un procès. Le montant pourrait même atteindre 300 millions de dollars sous certaines conditions, selon le procureur général. Le réseau social chinois accepte aussi d'imposer une limite quotidienne de 2 heures aux adolescents. Il s'agit du premier règlement d'une longue liste de procès intentés contre TikTok aux États-Unis. Plus d'une douzaine d'autres états attaquent le réseau social en justice. On jouait au hockey sur glace hier soir en Suisse. Ajoie est allé s'imposer 3-2 en prolongation à Berne. Genève Servette a remonté 3 buts de retard contre Gotteron pour l'emporter finalement 4-3 au tir au but. Zurich continue son sans faute avec une victoire 6-3 contre Ambry. Victoire également 3-2 de Rapperswil contre Davos et 5-3 de Langnau contre Zug. Et en Swiss League, les abeilles ne décollent toujours pas. La Chaux-de-Fonds, finaliste la saison dernière, s'est inclinée 4-3 à Bâle et reste avant-dernier avec 3 points en 4 matchs. En football, l'équipe de Suisse des moins de 21 ans reste en course pour une qualification directe à l'Euro 2027. Hier soir, elle s'est imposée 5-0 face au Luxembourg pour revenir à la hauteur de la France en tête de son groupe. Si la Suisse reste deuxième, elle devra passer par les barrages. Et en cyclisme, la lucernoise Anya Grossman a remporté hier une belle médaille de bronze sur la course en ligne des championnats du monde junior de Montréal. La jeune coureuse de 17 ans a terminé troisième d'un sprint final disputé entre 5 coureuses de tête. Et aujourd'hui, place aux grandes, les Suissesses Marlene Reusser et Noémie Rueg font partie des prétendantes à une médaille lors de la course en ligne, aux côtés de l'ultra favorite néerlandaise Demi Vollering. Marlene Reusser pourrait même s'offrir le doublé 6 jours après avoir défendu son titre en contre-la-montre. Un ciel toujours bien dégagé ce matin et le beau temps se poursuivra tout le week-end avec un peu de brouillard et de vent par endroits. Il fera 8 degrés à l'aube jusqu'à 26 l'après-midi. Dimanche, les températures monteront même jusqu'à 27 degrés en pleine, des températures toujours très chaudes pour la saison.
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0: 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Il est 7h.
1: Frédéric Vollery.
2: La rumeur a fait grimper l'action d'UBS de plus de 3% hier. Selon le magazine Semaphore Business, qui s'appuie sur des sources anonymes, UBS envisagerait une fusion avec une banque étrangère et le déplacement de son siège. L'auteur de l'article cite notamment la banque américaine Morgan Stanley ou la Deutsche Bank. La rumeur a été reprise dans de nombreux médias, mais elle arrive aussi juste après la décision du Conseil des États de lui imposer 90% de couverture de fonds propres sur ses filiales étrangères. Et alors que le Conseil national doit encore se prononcer, des élus à Berne voient donc une forme de chantage dans cette rumeur. De son côté, UBS ne fait pas de commentaire. On reste sous la coupole fédérale, plus de 330 millions de francs. C'est ce que souhaite le Conseil fédéral pour l'intégration des étrangers durant la période 2028 et 2032. Il a transmis cette demande au Parlement hier. Il s'agit de développer des programmes dans les cantons et des projets au niveau national, Mathieu Anderson.
3: Une bonne intégration a un coût, mais l'absence d'intégration coûte encore plus cher. Les mots du conseiller fédéral Beat Jans hier, le gouvernement veut consacrer près de 70 millions de francs par an à l'intégration, à savoir diverses formations, apprentissage de la langue ou mesures contre les discriminations. Objectif, plus d'indépendance financière pour les personnes concernées, un bénéfice pour l'ensemble de l'économie selon Beat Jans. 334 millions de francs seraient engagés entre 2028 et 2032, soit 80 millions de plus que la période précédente. Accueil mitigé du côté des cantons, écoutez le conseiller d'État valaisan Mathias Reynard.
4: On a besoin de ces investissements qui sont des bons investissements de la Confédération, mais il faut juste aussi mettre ça en perspective avec les récentes coupes massive réalisée par la Confédération dans ce même domaine. Rien que pour mon canton du Valais, ça chiffre en dizaines de millions pour ces prochaines années. Et aujourd'hui, quelques mois plus tard, la Confédération revient avec un projet qui revient un petit peu en arrière sur ce qui avait été décidé. C'est la bonne direction, on la salue, mais on est encore loin du compte.
3: Cette enveloppe doit maintenant être validée par le Parlement.
2: Près de 20 000 personnes ont manifesté hier dans plusieurs villes alémaniques et au Tessin pour une meilleure protection du climat. La journée d'action a été organisée par une large alliance écologiste. Ces manifestations se sont déroulées sous le slogan « Pas d'été à 50 degrés ». Elles font suite au rassemblement de près de 20 000 personnes le week-end dernier en Suisse romande. Pour les manifestants, la Suisse dispose des moyens, des connaissances et des instruments politiques pour agir efficacement. Seule la volonté politique fait défaut, selon eux. Un mois après les inondations meurtrières au Népal, il reste beaucoup à faire dans les régions les plus touchées. Le 26 août, une coulée de boue et de roches a déferlé sur plus de 70 km dans le centre et le nord du pays. La ville de Trisuli est aujourd'hui en grande partie détruite. L'ambassadrice de Suisse au Népal s'y est rendue pour la première fois après la catastrophe. Daniel Meulier raconte l'aide d'urgence apportée par la Suisse et l'élan de solidarité des donateurs. La chaîne du bonheur a déjà récolté plus de 6,5 millions de francs.
5: La Suisse a immédiatement mis à disposition des Nations Unies 1 million de dollars dans les 24 heures suivant la catastrophe pour soutenir l'aide d'urgence. Et cette contribution a permis de fournir aux populations touchées des denrées alimentaires, de l'eau potable, des vêtements et des articles d'hygiène. Une fois l'ampleur réelle de la catastrophe connue, la Suisse a doublé son soutien aux Nations Unies, portant son aide à 2 millions de dollars. Et l'aide humanitaire suisse a déployé rapidement des experts en risque géologique sur le terrain pour évaluer l'évolution des risques naturels.
2: Des propos recueillis par Flore Dusset. Et pour le Népal, la chaîne du bonheur a déjà récolté plus de 6,5 millions de francs. Les autorités de la ville de Bangkok déclarent l'état de catastrophe dans l'ensemble des 50 districts de la capitale en raison d'inondations causées par des pluies diluviennes. Près de 300 mm de pluie sont tombés sur la capitale thaïlandaise depuis jeudi, selon le gouverneur. La visite du pape a généré la ferveur populaire hier à Paris. Selon les autorités, près de 300 000 personnes ont assisté à son défilé en papa mobile entre le siège de l'UNESCO et la cathédrale Notre-Dame de Paris au premier jour de sa visite en France. Lors d'un discours à l'Élysée, Léon XIV a lancé un appel pour la paix, le multilatéralisme et le désarmement. Il a aussi appelé à instaurer une organisation internationale pour maîtriser le développement de l'intelligence artificielle.
6: Pour ne pas perdre notre humanité, au milieu du paradis des machines, il est urgent d'y former les esprits.

0: Scénario similaire entre Genève et Fribourg. Après avoir été mené 3-0, Servette l'emporte finalement 4-3 au tir au but. En Swiss League, la Chaux-de-Fonds, finaliste de la saison dernière, s'est inclinée 4-3 à Bâle et reste avant-dernier avec 3 points en 4 matchs. La météo, il faudra compter ce matin avec quelques bancs de brouillard par endroits sur le plateau et dans les vallons jurassiens. Sinon, le ciel sera bien ensoleillé. Le mercure grimpera jusqu'à 26 degrés. Un faible vent d'ouest rafraîchira l'atmosphère en montagne.
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3: À 7h30, Cassien Bray vous tendra son micro pour savoir comment vous vivez ou comment vous ressentez l'automne et vous demandera une chanson en lien avec la saison. Des chansons, ce n'est pas ce qui manque en ce samedi matin sur RTS Option Musique. Très belle journée.

0: Après un long temps de retrait loin des néons et de l'effervescence de la scène artistique, pour se consacrer à sa famille, Vianney est de retour avec D'or et d'airain, une chanson inédite qu'on vient d'entendre en nouveauté sur RTS Option Musique. Juste avant, c'était Boulevard Désert qui nous emmenait à Bruxelles.
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Le jeu de mots d'Elencio avec sa chanson « J'aime toucher vous », toucher T-O-U-C-H-E-R, toute la nuance est là. Et puis à l'instant, Tom Jones, « Not responsible ».

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1: Un classique parmi les classiques de la chanson française. La chanson date de 1968. Elle est interprétée par Dalida. C'était Le Temps des Fleurs tout à l'heure. Et puis à l'instant, Sims, un talent suisse avec l'essentiel.
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1: Toute cette semaine, Cassien Bray vous tend son micro pour vous demander comment vous vivez, comment vous ressentez, quel est votre sentiment par rapport à l'automne qui a commencé il y a tout juste 3 jours. Et il a posé la question à Sonny, qui est intérimaire et qui habite à Valorbe.
3: L'automne, c'est l'occasion d'avoir plein de couleurs différentes au niveau des arbres. Tout comme si on peut comparer ça au niveau d'une ville, ça équivaut au niveau des gens. Donc voilà, chacun est différent, on tourne la tête à côté, tout, il y a mille et une couleurs en fait, et mille et une avis, mille et une divergences. Et l'essentiel, c'est que tout s'harmonise malgré tout, et que en général, d'après les anciennes croyances, c'était la dernière préparation avant l'hiver, qui était à l'époque rude, maintenant plus tellement. Voilà.
4: Quelle serait pour vous votre chanson de l'automne?
3: La chanson de Depeche Mode, Enjoy the Silence. Ça résume bien la chose.
4: Vous trouvez qu'à l'automne, il y a plus de silence?
3: Non, mais c'est avant le silence en fait. C'est l'hiver, le silence en général et le calme.
4: Et vous préférez le silence à l'animation peut-être plus estivale ou pas?
3: Pas toujours, mais par moments, j'ai besoin de silence, ouais. Tout le monde en fait a peur maintenant du silence à l'heure actuelle, je trouve. À l'heure des réseaux sociaux où tout va tellement vite et tout le monde a besoin de bruit tout le temps. Et en fait, dans le silence, en fait, j'ai peur qu'ils se sentent abandonnés alors que moi, j'arrive à me construire en fait dans le silence.

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1: En 2025, Jeanne Chéral consacrait déjà une chanson à Jean Dujardin avec Jean. Elle y décrivait son admiration pour l'acteur qu'elle considère comme une véritable source d'inspiration. Sur le plateau de C'est à vous, l'an dernier, l'acteur racontait toute sa surprise en découvrant ce titre, sa réjouissance aussi et son sentiment de réconfort. Je l'ai entendu un matin à 8h30, je n'étais pas au mieux, ça m'a fait un bien fou. Je me suis permis de lui laisser un message pour lui dire merci, ça réchauffe le cœur. Touché par cette attention, Jean Dujardin assiste aussi à un concert de la chanteuse à l'Olympia en décembre dernier. Et le déclic opère. Après cette rencontre, l'envie d'écrire une nouvelle chanson s'impose naturellement. Très vite, Jeanne Chéral imagine le morceau comme un véritable duo. Un duo qu'on vient d'entendre sur RTS Option Musique. Je pense à vous, je pense à vous. Juste avant, un autre duo, Charlie Puth et Meghan Trainor pour cet hommage à Marvin Gaye.

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1: Il est l'artiste radar RTS de ce mois de septembre. Cento est un auteur, compositeur, chanteur et producteur aux racines norvégiennes. Il vit à Zurich. Il réalise lui-même sa musique où les instruments acoustiques rencontrent les sons électroniques entre soul, funk et pop. Un univers qui lui vaut des rapprochements avec Jamiroquai ou Tom Misch avec Walk, extrait de son album Phoenix. Il nous a invité à l'instant à découvrir cet univers. Cento, artiste radar RTS de ce mois de septembre. Donc, et juste avant Cento, c'était Calogero en apesanteur.

Like a Prayer, la Madone, Madonna tout à l'heure, Milésie 1989, et puis à l'instant, Cœur de Pirate avec Oublie-moi. Avant les informations de 8h, François V, il est ce soir à la maison de quartier Sougar à Lausanne pour le vernissage de son nouveau spectacle. François V annonce un nouvel album pour 2027, il en divulgue un premier titre, ça s'appelle Le Slow, c'est en nouveauté sur RTS Option Musique. Et après François V, ce seront les informations de 8h.

0: 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Il est 8h.
1: Frédéric Vollery.
2: La rumeur a fait grimper l'action d'UBS de plus de 3%. Hier, la grande banque suisse envisagerait une fusion avec une banque étrangère et le déplacement de son siège. C'est le magazine Semaphore Business qui s'en fait l'écho avec des sources anonymes. Les noms de Morgan Stanley, Deutsche Bank et de la britannique Standard Chartered sont évoqués. Cette rumeur intervient alors que le Conseil des États a voté pour une augmentation des garanties en fonds propres cette semaine, une couverture de 90% des filiales étrangères contre l'avis d'UBS. Le Conseil national doit encore se prononcer. Jean-Luc Ador, conseiller national UDC Valaisan, estime qu'il ne faut pas céder à la pression. Il l'a dit hier dans notre émission Forum.
3: Je trouve insupportable cette arrogance d'une banque qui a réussi une sorte de hold-up sur le Crédit Suisse, hein, sur la base d'une espèce d'opération commando. On ne sait pas trop par qui elle a été orchestrée, un peu par peut-être la finance anglo-saxonne. Et puis, on a tout tiré en bas pour ça, avec l'argent des contribuables. Et puis, moi, je pense, quand bien même je ne suis pas socialiste, qu'on doit tout faire pour éviter que ce genre de choses se reproduisent. Et puis, quand même, montrer une chose, c'est notre devoir à toutes et à tous au Parlement fédéral, que dans ce pays, ce sont encore les élus du peuple qui commandent et pas une banque toujours plus grosse.
2: Les États-Unis et la Chine vont mettre en place un canal de communication pour faire face aux incidents liés à l'intelligence artificielle, a annoncé hier la Maison-Blanche. Les deux pays ont établi un dialogue États-Unis-Chine sur la superintelligence pour échanger des points de vue sur les risques et les avantages de l'IA et vont également créer un canal de communication bilatéral dédié aux incidents. Rivaux en matière d'IA, les deux pays sont de plus en plus interpellés sur la question des risques après plusieurs épisodes faisant craindre que la technologie n'échappe à ses créateurs. TikTok va verser au moins 80 millions de francs à l'Alabama et imposer une limite quotidienne de 2 heures aux jeunes utilisateurs. Le réseau social chinois devra également restreindre l'accès des mineurs entre minuit et 6 heures et limiter messages et notifications la nuit et pendant les heures de cours. TikTok évite ainsi le premier procès intenté par un État américain contre lui. Plus d'une douzaine d'autres États attaquent le réseau social en justice. Télisson Aurélien, exclu hier de la prestigieuse course au prix Goncourt pour son roman « C'était ça ou mourir ». L'écrivain canado-haïtien est accusé d'avoir utilisé l'intelligence artificielle pour écrire son livre, ce qu'il conteste. Il est aussi accusé de plagiat. La fin de l'aventure Goncourt semblait inéluctable, Natacha Van Kutsem.
4: Le Goncourt couronne la littérature écrite par les femmes et par les hommes. C'est en ces termes que l'Académie explique cette marche arrière, un retournement de situation presque prévisible vu l'ampleur de l'agitation dans le milieu de l'édition et bien au-delà. Pour l'Académie, le livre est, selon toute vraisemblance, très largement le produit d'une intelligence artificielle. Les soutiens de l'écrivain appellent à ne pas tirer de conclusions hâtives. Le principal intéressé, lui, se dit prêt à s'exprimer quand le calme sera revenu. Pour rappel, tout a commencé lundi. Les accusations d'avoir eu recours à une IA sont venues sur X, d'un compte confidentiel, Balance ton Claude. Hier, l'essayiste français Samuel Fitoussi, chroniqueur au Figaro, a reconnu faire partie d'un collectif à l'origine de cette dénonciation.
2: En France, toujours, quelques 600 000 fidèles sont attendus aujourd'hui à Paris sous haute sécurité pour la messe géante présidée par le pape Léon XIV au deuxième jour de sa première visite. Une visite qui suscite un large enthousiasme populaire. Hier soir, 80 000 jeunes se sont réunis pour une veillée au Stade de France à Saint-Denis au nord de Paris dans une ambiance survoltée. En football, après Granit Xhaka, Brelembolo est rattrapé par une utilisation de faux documents Covid. Alors qu'il devait rejoindre la sélection lundi, l'association suisse de football a préféré se priver de l'attaquant pour ce rassemblement de 4 matchs de Ligue des Nations. Ce soir, à Skopje, face à la Macédoine du Nord, Murat Yakin et ses joueurs devront laisser ces histoires de côté pour signer d'entrée une victoire. Ardon Djachary devrait remplacer Granit Xhaka. Murat Yakin a confiance en son équipe.
5: Oh, Il y a la possibilité de compenser ses absences avec les jeunes joueurs. La semaine de travail a été très bonne. On a vu un très bon mélange avec les joueurs expérimentés et les nouveaux. Évidemment, j'aurais voulu avoir tout le monde à disposition. C'est ainsi, il faut préparer le match de demain. Se concentrer sur lui, il y a trois points très importants en jeu. On sait exactement quelle est notre mission ici. Et pour Ardon Yachari, il a presque toujours été un remplaçant, car Remo Freuler et Granit Xhaka sont là depuis des années. Il aura sa chance demain dans le pays de ses origines. Il n'y a rien de plus beau que de pouvoir montrer ce qu'on vaut dans ces circonstances.
2: Macédoine du Nord-Suisse, coup d'envoi à 20h15.

0: nuages se dissiperont rapidement et céderont leur place à un soleil généreux qui fera grimper les températures jusqu'à 26 degrés. Ce temps, pour ainsi dire, estival avec des températures de plus de 25 degrés nous accompagnera au moins jusqu'à mardi.
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1: Joseph Kamel dévoile son nouveau single, ça s'appelle Insomnie, une balade mélancolique en piano-voix comme le chanteur aime en proposer depuis le début de sa carrière. Le texte revient sur les angoisses nocturnes de l'artiste tout en soulignant le caractère universel de ces dernières. Insomnie, Joseph Kamel, qu'on vient d'entendre en nouveauté sur RTS Option Musique. Juste avant, c'était Christophe Willem avec son premier succès, Double Jeu.

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Alice et moi tout à l'heure et puis à l'instant le groupe UB40 avec Chrissy Hayden, la chanteuse des Pretenders, pour ce titre I Got You Baby, un titre écrit par Sonny Bono, le Sonny de Sonny & Cher. Quand le désert...

0: Un talent suisse, celui de Nomuel qui nous proposait Trop tard. Et puis juste avant, vous avez bien sûr reconnu France Gall et la chanson d'Azima. On est en avance, mais c'est l'heure de la consultation du docteur Martin Achiba au programme Sexe, Verveine et Rock'n'Roll.
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2: Sexe, verveine et paroles rock'n'roll, les amis, parce qu'on va parler des chansons féministes.
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2: Non, Mathieu, stop, stop, stop. On s'est pas compris.
4: Je vous demande pardon.
2: J'ai pas dit des chansons sur les femmes, mais des chansons féministes, c'est-à-dire qui s'expriment sur les droits des femmes. Oui, ça fait bien 3 millions d'années, je compte depuis Lucie, que vous nous cassez les bonbons. On peut bien passer 3 chansons et demie un peu militantes. Alors, le féminisme n'est pas né avec MeToo en 2017, hein, si jamais. Écoutez Juliette Arnault en 1963.
5: Vous

que c'est mieux d'être prostituée au bois de Boulogne que de se marier, en 63, c'est couillu, si j'ose dire. Rappelons qu'à cette époque, les femmes suisses n'ont pas encore le droit de vote et la révolution sexuelle, ce sera 5 ans plus tard. En 1971, le MLF, Mouvement de Libération des Femmes, chante son hymne dans les manifs en jetant ses soutifs. Debout les femmes. Là, c'est une version de reprise par un collectif.

0: Et à ce stade, on ne peut pas ne pas mettre en avant notre icône féministe nationale, Yvette Terola, dans la chanson de la ménagère en 1978.
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0: une clameur. 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
1: Après les années 80, alors il n'y avait pas que des bouses sexistes, il y avait aussi des bouses féministes.

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0: C'était en 85. J'avais 20 ans, j'en ai 60. Et comment dire, quand on voit le concours de quéquettes planétaire actuel, bah... on y est toujours.
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0: Aujourd'hui, les femmes envoient du féminisme, de l'empowerment, de la sororité. Alors Mathieu ?
2: Ouais ?
0: Tu nous fais un petit blind test de chanteuse de ton âge ?
2: Bien reçu.
0: Allez, go.

0: Clara Luciani, Adrienne Poli et Suzanne, merci Mathieu, et ne sois pas recroquevillé comme ça derrière ta vitre. On vous adore, hein, c'est pas le problème. J'ai eu un père, j'ai un fils, un neveu, des amis, des collègues, un homme que j'aime, et j'ai aucune envie de vivre dans un monde d'Amazon qui émascule les mecs. Mais bon, reconnais qu'il y a encore 2-3 petits trucs à régler quand même.
1: Ça, c'est vrai, ça.
0: Et on finit sur la bande-son de la série La Servante Écarlate.

0: Une verveine et au lit avec un vieux mâle blanc hétéronormé que partiellement déconstruit, mais il peut encore servir et même faire grimper au rideau. Ouais, faut que j'arrête là. À bientôt!
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Grand Corps Malade et la chanteuse Stiletto unissent leurs voix sur un nouveau titre baptisé Le Prochain Rêve. Une chanson qui parle de ce que chacun porte en soi, les rêves réalisés, ceux qu'on abandonne et surtout ceux qu'il reste encore à imaginer. Un thème universel porté par une ambiance douce et estivale, extrait du nouvel album de Grand Corps Malade, Voir la mer, sorti récemment. Et on vient de l'entendre donc cette chanson en nouveauté sur RTS Option Musique. Juste avant, c'était U2 avec Every Breaking Wave.

Akash a commencé le piano à 5 ans. Aujourd'hui, l'artiste basé à Zurich développe une pop intimiste nourrie de R&B. Dans ses premières chansons, comme Through the Eyes of a Kid, il évoque la nostalgie de l'enfance et la difficulté de grandir. Il a aussi publié en juillet 2024 un EP enregistré avec son ami Ellie. Akash nous a proposé un nouveau titre, Speed It Out, qu'on vient d'entendre en nouveauté sur RTS Option Musique. Juste avant, c'était Alain Souchon et sa balade de Jim, la fameuse balade de Jim.

Me and Mr. Jones, la regrettée Amy Winehouse tout à l'heure, et puis l'instant Isia avec Mon cœur. Avant les informations de 9h, une nouveauté, Argyle avec Blinded by the Sun. Argyle offre un nouveau chapitre musical à sa carrière. Ce nouveau single allie une production puissante et ample à des paroles profondément personnelles. Guitare lumineuse, refrain entraînant et la voix tout à fait singulière et légèrement rauque d'Argyle se mêle à une histoire de chagrin d'amour, de doute et de la difficile prise de conscience qu'une rupture oblige parfois à affronter, notamment ses propres faiblesses. Argyle est en nouveauté sur RTS Option Musique avec Blinded by the Sun, puis ce sera l'heure des informations de 9h.

0: 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Il est 9h.
1: Frédéric Vollery.
2: Quelques 600 000 fidèles sont attendus aujourd'hui à Paris sous haute sécurité pour la messe géante présidée par le pape Léon XIV au deuxième jour de sa première visite en France. Hier, près de 300 000 personnes se sont réunies dans les rues de la capitale. Lors d'un discours à l'Élysée, Léon XIV a lancé un appel pour la paix, le multilatéralisme et le désarmement. Il a aussi osé quelques piques sur la politique française, parlant d'une laïcité qui n'exclut pas la religion dans l'espace public. Une phrase qui résonne dans le débat actuel, selon Jocelyn Tricou, sociologue, maître assistant à l'Institut de sciences sociales des religions de l'Université de Lausanne.
3: Ça fait tilt dans le débat actuel. On est à quelques mois de l'élection présidentielle. L'extrême droite est capable de l'emporter. Et l'extrême droite en France utilise la laïcité, on le sait, pour construire un « nous ». Face à un « eux », les musulmans, les migrants, etc. Et là, la parole du pape est assez tranchante. Elle vient intervenir dans un débat qui anime le catholicisme français. C'est le rôle politique du christianisme. Et c'est là où le passage à Metz va être important. Le pape a prévu de parler sur l'Europe, la construction de l'Europe. Là, à mon avis, il va inverser la donne. C'est-à-dire que dans un monde où c'est Trump qui incarne la brutalité politique, il va peut-être dire que l'Europe a un rôle à jouer pour défendre le droit international, le multilatéralisme, la démocratie.
2: Jocelyn Tricou dans Forum hier soir sur RTS Première. C'est un grand jour pour les parents d'Alabama, s'est félicité hier le procureur de cet État américain. Il a réussi à faire plier TikTok qui devra verser à l'Alabama au moins 80 millions de francs et imposer une limite quotidienne de 2 heures aux jeunes utilisateurs. Le réseau social chinois devra également restreindre l'accès des mineurs entre minuit et 6 heures et limiter messages et notifications la nuit et pendant les heures de cours. TikTok évite ainsi le premier procès intenté par un État américain contre lui. Plus d'une douzaine d'autres États attaquent le réseau social en justice. Donald Trump a refusé hier une proposition iranienne visant à rouvrir le détroit d'Ormuz sous 7 jours. Une information donnée par le Wall Street Journal. Le président américain envisagerait par ailleurs une reprise des frappes en Iran après les élections législatives de mi-mandat en novembre. Dans la soirée, le milliardaire républicain a publié sur son réseau Truth Social une carte représentant le détroit d'Ormuz avec la mention « Détroit Trump ». Retour en Suisse, où le million d'habitants sera atteint en 2046 dans le canton de Vaud. Selon le scénario statistique jugé le plus probable, le canton connaîtra une croissance modérée entre 2026 et 2055, avec une moyenne d'1,27 enfants par femme. Le vieillissement de la population est indéniable, spécialement marqué pour les 65 ans et plus et le grand âge. Cette évidence engendrera des besoins majeurs en termes d'organisation globale de la société. Pour la présidente de l'Union des communes vaudoises, Chantal Weidmann-Yeni, tous les secteurs devront travailler ensemble pour relever les défis prévisibles.
4: Ça va devoir être une solution par rapport à ce changement de structure de population, puisque dans le fond, les investissements que nous devons faire aujourd'hui vont devoir répondre aux besoins de demain. On n'aimerait pas charger en termes d'investissement les générations futures, parce qu'on n'aura plus qu'un actif pour 2 seniors. Donc il faut pouvoir avoir beaucoup plus de flexibilité dans la construction de ces infrastructures, dans les normes. Et forcément, il va y avoir l'obligation de travailler beaucoup plus en synergie que ce qui est fait jusqu'à présent.
2: Des propos recueillis par Laurence Milazevitch. À 9 jours d'une élection présidentielle annoncée très serrée, le président brésilien Lula interdit les paris sportifs en ligne dans le pays, un phénomène qu'il qualifie de maladie et de source d'endettement massif pour les familles. Une interdiction plutôt populaire au sein de la population, selon des sondages. Mais les grands clubs de football du pays, eux, assurent qu'ils ne pourront pas vivre sans le sponsoring de ces grandes entreprises. En football, l'équipe de Suisse entre en lice aujourd'hui dans la nouvelle édition de la Ligue des Nations. Reléguée en deuxième division, elle vise son retour dans l'élite. Elle tentera ce soir à Skopje face à la Macédoine du Nord de commencer par un succès. Mais Bernardin Alemann, la sélection de Murat Yakin doit se passer de Brel Mbolo, qui est lui aussi, comme Granit Xhaka, rattrapé dans une affaire de documents Covid.
1: Décidément, la petite semaine de préparation en cette Ligue des Nations aurait pu être plus tranquille pour les dirigeants du football suisse, devoir réagir à des informations de faux certificats concernant le capitaine Xhaka et l'attaquant numéro 1 Mbolo n'étaient pas au programme. Et on a même senti Murat Yakin un peu irrité de la place que ses affaires prenaient dans les discussions d'avant-match. Je vous rappelle qu'il y a une rencontre demain, a-t-il d'ailleurs lancé hier, en conférence de presse. Le sélectionneur doit désormais gérer un groupe amputé de deux leaders, même si Mbolo n'était pas censé rejoindre le groupe pour ce premier match. Il y aura donc bel et bien une rencontre ce soir et même la première de l'histoire entre la Suisse et la Macédoine du Nord. Et ce sera l'occasion pour Yakin de lancer dans le bain de cette Ligue des Nations les futurs leaders. Ardon Yachari, le joueur de l'AC Milan, devrait remplacer Xhaka. Manzambi sera à coup sûr sur le terrain. Quant à Atekame et Botelli, il y a fort à parier que les deux Genevois vivront ce soir comme titulaires ou joker leur première sélection sous le maillot rouge à croix blanche. Bernard Dalleman, RT Sports, Skopje.
2: Macédoine du Nord, Suisse, coup d'envoi à 20h45 à suivre sur tous les vecteurs RTS. En hockey sur glace, les résultats des équipes romandes en National League. Ajoie s'est imposé 3-2 en prolongation à Berne hier soir. Scénario similaire entre Genève et Fribourg. Après avoir été mené 3-0, Servette l'emporte finalement 4-3 au tir au but. En Swiss League, la Chaux-de-Fonds finaliste de la saison dernière s'est inclinée 4-3 à Bâle et reste

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3: Quelques idées de sortie tout à l'heure aux alentours de 9h30 grâce à l'agenda préparé et présenté par Philippe Robin. Si vous préférez rester à la maison, il y a évidemment RTS Option Musique. Très bon week-end.

Pierre Demer a sorti hier son deuxième album intitulé Ave de mer, un album sur lequel il a invité Clara Luciani à partager une chanson. Deux singles ont annoncé l'album et notamment celui-ci, J'aurais fini par te plaire. Pierre Demer était en nouveauté sur RTS Option Musique. Juste avant lui, Frérot de la Vega pour Ton visage.

Ah, il vous a peut-être fait danser dans la cuisine ou battre la mesure sous la douche. George Michael avec son Freedom 90. Et puis juste avant, c'était Zoufris Maracas. Et si demain, vaste question.

0: Un talent suisse, celui de Cavalier Seul. La chanson s'appelle « Ça m'a manqué ». Juste avant, Monsieur Serge Gainsbourg avec la chanson de Prévert. Il est l'heure de feuilleter l'agenda qu'a préparé et que nous présente Philippe Robin.
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2: J'ai beaucoup d'événements musicaux à vous annoncer en ce samedi 26 septembre, alors je vais vous proposer d'illustrer tout ça en musique. Si vous aimez ce genre de choses.

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1: Alors vous irez à Satigny aujourd'hui, Satigny dans le canton de Genève, pour assister au concert annuel du Bigler Rock, le garage Bigler Rock. C'est gratuit, c'est à partir de 15h, ambiance rock'n'roll assurée, avec trois groupes et deux DJ vintage, hein, vraiment très rock'n'roll. Et les groupes, ce sont les Shuffle Deluxe et les Hoodoo Sinners, deux groupes suisses, complètement passionnés de rock des années 50. Et en tête d'affiche, un artiste anglais qui s'appelle Dylan Kirk. Rock'n'roll party aujourd'hui donc, c'est à Satigny au garage Bigler. Alors maintenant, si vous préférez ça, vous pourrez aller faire un tour à Sierre. Toto Jam, le tribute band suisse de Toto, joue à Sierre, à la cave des Bernunes, ce soir. Puisqu'on est en Valais, on va y rester quelques instants, à Ried, à la salle de l'Abeille, à Ried, l'ambiance sera très très rock.

Les groupes Corleone, China et Chakra vont vous emmener dans leur univers de hard rock pour une soirée très mélodique où les guitares joueront très fort et où vous pourrez chanter pratiquement aussi fort. Maintenant, si vous préférez quelque chose d'un peu plus calme, je vous ramène à Genève, cette fois-ci à la salle des Vieux Grenadiers, c'est rue de Carouge, où le chanteur américain Kevin Welch donnera un concert ce soir.

0: La country music de Kevin Welch, c'est au Vieux Grenadier ce soir. Il vaut mieux réserver hein, sur le site des Vieux Grenadiers parce que vous pouvez avoir une soirée avec repas ou juste avec le concert de Kevin Welch. Et puis, évidemment, à Montreux, on en a beaucoup parlé cette semaine, mais je vous en parle à nouveau. À Montreux, ce soir, à l'Auditorium Stravinsky, c'est le romantisme qui sera au rendez-vous.
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0: Julien Clerc, compositeur et chanteur qui est tombé dans la musique lorsqu'il était tout petit grâce à deux femmes.
2: La maman de mes frères et sœurs, qui était ma belle-mère, donc, m'a mis au piano classique et elle n'aimait que ça, la musique classique. Donc la musique classique était très très très présente chez mon père. Et quand j'arrivais chez ma mère, la musique complètement différente de la chanson et du jazz était très très très présente aussi. C'était deux femmes qui véritablement vivaient entourées de musique.
0: Julien Clerc chantera à Montreux ce soir à l'Auditorium Stravinsky. Vous n'avez que l'embarras du choix pour sortir aujourd'hui si vous avez envie d'entendre de la musique jouée en vrai, jouée en live.

Johnny Jane est de retour avec Plan B, un nouveau single entre pop lumineuse et nostalgie assumée. L'artiste signe là un titre qui capture les doutes et les envies d'une génération partagée entre l'insouciance de la jeunesse et les responsabilités de l'âge adulte. Plan B, c'est Johnny Jane qu'on vient d'entendre en nouveauté sur RTS Option Musique. Juste avant lui, Human League avec Don't You Want Me.

Romano Bianchi est un amoureux du verbe qui a décidé de passer à l'acte après avoir composé et joué dans les groupes Magic and Naked ou La Cabane de Baldwin, puis officié en tant que parolier pour le chanteur Cassimi. Romano Bianchi a réuni le fleuron de la scène pop romande dans une bâtisse isolée dans les montagnes afin d'enregistrer son premier effort solo. Aujourd'hui, il revient avec un nouveau titre, J'ai gagné en profondeur, Romano Bianchi, qu'on vient d'entendre en nouveauté sur RTS Option Musique. Juste avant lui, on a joué au Monopoly avec Zazie, rue de la Paix.

L'un des plus gros succès de l'année 1981, le Tainted Love du groupe Soft Cell. Et puis à l'instant, Zaz avec On Ira. Avant les informations de 10h, une nouveauté, un projet qui est né d'une idée lancée par le fondateur d'une agence de voyage, Wallowcam, il a 85 ans. Idée qui a permis de réunir l'univers pop poétique de Leal et le style hip-hop de l'ancien membre de Sens Unique et acteur Carlos Leal. Écrit en quelques heures dans un élan spontané, le morceau a ensuite été finalisé dans un studio du sud de la France. Le résultat s'appelle Travel Song. Leal et Carlos Leal sont en nouveauté sur RTS Option Musique. Et après ça, ce sera les informations de 10h. Passez un très très bon week-end avec RTS Option Musique.

0: 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Il est 10h.
1: Frédéric Vollery.
2: Quelques 600 000 fidèles sont attendus aujourd'hui à Paris sous haute sécurité pour la messe géante présidée par le pape Léon XIV au deuxième jour de sa première visite en France. Une visite qui suscite un large enthousiasme populaire. Hier soir, 80 000 jeunes se sont réunis pour une veillée au Stade de France à Saint-Denis au nord de Paris dans une ambiance survoltée. Les États-Unis et la Chine vont mettre en place un canal de communication pour faire face aux incidents liés à l'intelligence artificielle, a annoncé hier la Maison-Blanche. Les deux pays ont établi un dialogue États-Unis-Chine sur la superintelligence pour échanger des points de vue sur les risques et les avantages de l'IA. Rivaux en matière d'IA, les deux pays sont de plus en plus interpellés sur la question des risques après plusieurs épisodes faisant craindre que la technologie n'échappe à ses créateurs. C'est une nouvelle offensive de la Maison-Blanche contre les médias. Les journalistes de la chaîne CNN suivant Donald Trump ont été exclus de son déplacement programmé aujourd'hui dans le Tennessee. Il était prévu que CNN soit le représentant des télévisions parmi le pool de médias qui voyagent avec lui à tour de rôle et mettent à disposition leur production aux autres. Or, CNN n'apparaît pas dans le programme communiqué hier par la Maison-Blanche, ni aucune autre chaîne de télévision principale. Seul figurait Lindell TV, média pro-Trump, dirigé par l'homme d'affaires Mike Lindell en tant que média TV secondaire. TikTok va verser au moins 80 millions de francs à l'Alabama et imposer une limite quotidienne de 2 heures aux jeunes utilisateurs. Le réseau social chinois devra également restreindre l'accès des mineurs entre minuit et 6 heures et limiter messages et notifications la nuit et pendant les heures de cours. TikTok évite ainsi le premier procès intenté par un État américain contre lui. Plus d'une douzaine d'autres États attaquent le réseau social en justice. En Thaïlande, les autorités de la ville de Bangkok déclarent l'état de catastrophe dans l'ensemble des 50 districts de la capitale en raison d'inondations causées par des pluies diluviennes. Près d'un millier d'habitants ont trouvé refuge dans des abris temporaires. Les inondations sont toutefois en train de se stabiliser selon le gouverneur qui précise qu'il faudra 2 ou 3 jours pour que l'eau s'évacue à condition qu'il ne pleuve pas. En cyclisme, après la médaille de bronze de la Lucernoise Anya Grossmann sur la course en ligne au championnat du monde junior à Montréal hier, c'est aujourd'hui aux dames de s'élancer. Les Suissesses Marlène Reusser et Noémie Rueg font partie des prétendantes à une médaille lors de la course en ligne, aux côtés de l'ultra favorite, la néerlandaise Demi Vollering. La météo, il pourrait y avoir encore quelques bancs de brouillard ce matin par endroits, puis le soleil brillera largement et fera grimper les températures jusqu'à 26 degrés. Ce temps, pour ainsi dire, estival avec des températures de plus de 25 degrés nous accompagnera au moins jusqu'à mercredi.
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0: oubliés, mis de côté. Aujourd'hui, on va les chercher partout où ils se cachent, ces petits moments, dans les chansons, dans les souvenirs, dans la magie du moment présent. Avec vous, jusqu'à 13h, soyez les bienvenus.
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Bon, je trouve qu'on est dans une excellente énergie. On est allé à Budapest avec George Ezra. Quelle chanson magnifique, entraînante comme tout. Oh, j'adore. Et puis, voilà, on vous a invité en VIP. Vous étiez VIP dans la chanson de Françoise Hardy. Et puis, c'est Olivia Rodrigo qui nous invite là, cette fois dans une stupid song. Bah, nous, on est toujours preneurs et preneuses de ce genre de titre. Ça promet du lourd, généralement, non ? Vous n'êtes pas d'accord ?

Aquiles est suisse et c'est tout qu'il vous interprétait. Stupid Song tout à l'heure, bon, plutôt pas Stupid Song, mais enfin bon, on en rediscutera une autre fois. C'était Olivia Rodrigo et puis Monsieur Solar, MC Solar, s'installe avec Caroline Wesch.

0: Igor Love avec I Need a Friend. Et elle est bien cette chanson. Elle reste dans la tête. Un petit peu comme Caroline de MC Solar tout à l'heure. On vous emmène dans le sud. On va aller voir du côté de George Benson pour vraiment groover sec avec Give Me the Night. Il y aura Jean-Louis Aubert, Alain Chamfort, Naveni, Feu Chatterton. Quel programme!
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Darby, Sign Your Name. Alain Bachung était là tout à l'heure, transformé en Nino Ferrer pour reprendre très joliment à sa manière. Le Sud, je vous en parlais tout à l'heure, celui qui va nous remettre la pêche, si tant est que vous ne l'aviez pas, c'est Monsieur George Benson. C'est à vous, cher monsieur.

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1: Solo dans la fête avec la Sucesse Maï et puis Give Me The Night. Bon, on lui aurait donné à peu près tout. Franchement, le bon Dieu, sans confession, à cet excellent George Benson tout à l'heure. On vit d'amour, c'est Jean-Louis Aubert qui le dit, il a bien raison.

0: Eva était sur la piste, Jean-Louis Aubert, lui, vit d'amour, Alain Chamfort retrouve des traces de toi, des histoires fabuleuses dans les chansons de nos artistes préférés, et ça, c'est jusqu'à 13h, madame, monsieur. J'espère que tout va bien pour vous.
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1: J'adore le projet de la Suissesse Naveni. Tellement joli, Emotional Wreck. Et puis Alain Chamfort était là tout à l'heure. Je vous envoie Feu Chatterton avec Mille Vagues, peut-être un petit peu de Gene Kelly, mais un tout petit peu, puis on se retrouve après quelques informations.
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0: 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Il est 11h.
1: Frédéric Vollery.
2: Le pape Léon XIV a débuté sa deuxième journée de visite en France par une rencontre avec des personnes migrantes en mentionnant l'importance de se rencontrer et de vivre ensemble dans la dignité et la paix. Quelques 600 000 fidèles sont attendus aujourd'hui à Paris sous haute sécurité pour la messe géante qui débutera à 15h. Devant l'afflux de fidèles attendus, les organisateurs ont décidé d'élargir le périmètre des spectateurs à la place de l'Étoile et jusqu'à l'avenue de la Grande Armée sur plus de 2 km. Les États-Unis et la Chine ont annoncé la mise en place d'un canal de communication pour faire face aux incidents causés par l'intelligence artificielle au terme d'une visite d'État du président chinois à la Maison-Blanche. Rivaux en matière d'IA, les deux pays sont de plus en plus interpellés sur la question des risques après plusieurs épisodes faisant crainte que la technologie n'échappe à ses créateurs. Donald Trump et Xi Jinping ont également abordé la guerre en Iran, toujours dans l'impasse, et confirmé qu'ils se rencontreraient une troisième puis une quatrième fois cette année lors de sommets internationaux en Chine et aux États-Unis. TikTok va verser au moins 80 millions de francs à l'Alabama et imposer une limite quotidienne de 2 heures aux jeunes utilisateurs. Le réseau social chinois devra également restreindre l'accès des mineurs entre minuit et 6 heures et limiter messages et notifications la nuit et pendant les heures de cours. TikTok évite ainsi le premier procès intenté par un État américain contre lui. Plus d'une douzaine d'autres États attaquent le réseau social en justice. À 9 jours d'une élection présidentielle annoncée très serrée, le président brésilien Lula a annoncé l'interdiction totale des paris sportifs en ligne au Brésil. Ces plateformes favorisent l'endettement privé selon le gouvernement, alors que 80% des familles sont endettées dans le pays. Leur interdiction est plutôt populaire au sein de la population selon les sondages, mais les grands clubs de football du pays, eux, assurent qu'ils ne pourront pas vivre sans le sponsoring de ces grandes entreprises. En France, 6 bouchers ont été mis en examen dans le cadre de l'enquête sur la vague d'intoxication alimentaire à la bactérie Escherichia coli dans la région de Saint-Quentin, dans le département de l'Aisne. La bactérie a touché une trentaine de personnes et conduit à la mort d'une fillette de 11 ans en juin 2025. Les 6 bouchers sont notamment accusés de tromperie, entraînant un danger pour la santé de l'homme ou de l'animal, recel et abattage illicite d'un animal en dehors d'un abattoir. Les États-Unis ont célébré leur tout premier Dolly Parton Day le 25 septembre, une date qui rappelle l'un de ses plus grands succès, 9 to 5. La légende de la country est morte le mois dernier à 80 ans. Plusieurs événements ont été organisés hier en Californie à l'occasion de cette journée, dont des concerts. La météo, le soleil brillera largement aujourd'hui, de quoi faire grimper le mercure jusqu'à 26 degrés en pleine. Demain, temps toujours ensoleillé et très chaud pour la saison, on attend jusqu'à 29 degrés en pleine.
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3: 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Bienvenue!

Robert Palmer, quelle beauté. Mercy, mercy me. Merci Robert. Les voyous étaient là pour ouvrir ce bal de 11h du matin avec les bruits de la ville. Et on a encore envie de s'ambiancer. Oui, on sent que c'est samedi avec Tommaso Paradiso, Agitare Coca-Cola. Ça fait envie, non ?

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Il est suisse, Marius Mikol, avec le titre Vendredi. Voilà, c'était hier, nous on est en week-end les gars, faudrait vous remettre un peu à l'ordre. Tommaso Paradiso, Agitare Coca-Cola, et puis Stromae qui s'installe. Ça c'est un programme qui vous fait du bien. Nous on le sait, on sait tout, ou presque.

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1: Un peu de douceur avec Noah Parks, Something to Feel. Stromae tout à l'heure. Et pas un type ordinaire qui s'installe, un talent phénoménal qui est là, toujours, depuis 50 ans, plus de 50 ans de carrière. Robert Charlebois s'installe.
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une merveille, tout simplement. Un swing incroyable, c'était Joe Cocker à l'instant avec Unchain My Heart. Et puis Robert Charlebois aussi, son swing à lui, magnifique. Julian Peretta, Wonder Why. Et puis après, on vous emmène... Ah, dis donc, il va y avoir Marc Lavoine. Pauline Croze qui propose de ne rien faire. C'est exactement le programme qu'on a pour vous. On a prévu ça, ne rien faire, mais en musique.

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1: Aurore et Loïc, ils sont suisses. Raconte-moi. Pendant que Suzanne s'installe pour Pura Vida, eh bien, j'aimerais vous dire que tout à l'heure, il y aura également Louis Armstrong. Et ça, c'est suffisamment bon pour vous le signaler. Et puis que ce soir, non, c'est pas ce soir, c'est demain soir, vous avez rendez-vous avec Cassien Bray qui accueille Bernard Campiche. Oui, l'éditeur pour Une Vie en Vinyle, ce sera entre 20h et 21h.
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Oui, Sonia Heller, elle est très contente lorsqu'il pleut, elle sourit. Smile when it rains. C'est vrai, en fait. On pourrait aussi. Le pont Mirabeau avec Marc Lavoine tout à l'heure et Pauline Croze. Je vous en ai parlé tout à l'heure. Ne rien faire.

0: 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Il est midi.
1: Frédéric Vollery.
2: Le peuple suisse devrait se prononcer sur l'initiative pour un congé parental. Plus de 136 000 signatures ont été récoltées, annoncent aujourd'hui les Verts et les Verts libéraux. Ils déposeront le texte mercredi auprès de la chancellerie fédérale. Le texte demande un congé parental de 18 semaines par parent, non transmissible et à prendre en principe en alternance. Un motocycliste a été pincé hier soir en roulant à 122 km/h au lieu de 50 en ville de Delémont. L'infraction relève d'un cas Viasicura. La police cantonale jurassienne a interpellé le chauffard. Une messe géante sur les Champs-Élysées à Paris en présence de 600 000 fidèles. Ce sera le moment fort du deuxième jour de la visite du pape Léon XIV en France. Une visite qui suscite un large enthousiasme populaire. Hier soir, 80 000 jeunes se sont réunis pour une veillée au Stade de France à Saint-Denis, au nord de Paris, dans une ambiance survoltée. Donald Trump a refusé hier une proposition iranienne visant à rouvrir le détroit d'Ormuz sous 7 jours. Une information donnée par le Wall Street Journal. Le président américain envisagerait par ailleurs une reprise des frappes en Iran après les élections législatives de mi-mandat en novembre. Dans la soirée, le milliardaire républicain a publié sur son réseau Truth Social une carte représentant le détroit d'Ormuz avec la mention « Détroit Trump ». C'est une nouvelle offensive de la Maison-Blanche contre les médias. Les journalistes de la chaîne CNN suivant Donald Trump ont été exclus de son déplacement programmé aujourd'hui dans le Tennessee. Il était prévu que CNN soit le représentant des télévisions parmi le pool de médias qui voyagent avec lui à tour de rôle et mettent à disposition leur production aux autres. Or, CNN n'apparaît pas dans le programme communiqué hier par la Maison-Blanche, ni aucune autre chaîne de télévision principale. Seule figurait Lindell TV, média pro-Trump, dirigé par l'homme d'affaires Mike Lindell en tant que média TV secondaire. Soumise à la sécheresse et aux incendies de forêt cet été, l'Europe a également subi une augmentation de la température des eaux au large de ses côtes. Il s'agit des températures les plus élevées depuis 1982 et l'accès à des données fiables issues des capteurs satellitaires. Des records ont été battus de la Manche à la Méditerranée avec notamment 33 degrés au large de Majorque, soit la plus haute mesure jamais enregistrée par le réseau de bouées de l'autorité portuaire espagnole. En cyclisme, les Suissesses Marlène Reusser et Noémie Rueg font partie des prétendantes à une médaille lors de la course en ligne aujourd'hui, aux côtés de l'ultra-favorite néerlandaise Demi Vollering. Ce sera à Montréal. Marlène Reusser pourrait même s'offrir le doublé 6 jours après avoir défendu son titre en contre-la-montre. La météo, le soleil brillera largement aujourd'hui, de quoi faire grimper le mercure jusqu'à 26 degrés en pleine. Demain, temps toujours ensoleillé et très chaud pour la saison, on attend jusqu'à 29 degrés en pleine.
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4: Midi passé, l'heure où les casseroles jouent la samba. Ah, c'est une chanson d'Henri Dess, ça. Ouais. Où les tables se remplissent petit à petit, le week-end prend un petit goût de liberté. Alors, où que vous soyez, nous ne serons jamais vraiment très loin. Nous, on est là avec des chansons pour danser, pour rêver, pour aimer. Parce qu'un samedi sans musique, c'est comme un dimanche sans dessert. Il manque quelque chose. C'est comme Harry dit sans Laurel. Enfin, vous avez compris l'idée. Bienvenue à vous.

On vous avait dit hein, qu'on était de nouveau réveillés, qu'on avait retrouvé un tout petit peu la patate. Avec Master KG, Jérusalem Mar. Voilà, vous êtes sortis de votre lit, enfin. C'est pour rire, je sais bien que vous êtes debout depuis 5 heures du matin. Gaël Faye était là pour nous apprendre à respirer à nouveau. Tandis que Oshi, elle, aimerait nous faire comprendre qu'on peut vivre les émotions intensément et pleurer en dansant, c'est aussi possible.

est bien allé avec Léana et Oshi tout à l'heure. C'est Indochine qui s'installe en te chantant tes yeux noirs. C'est beau.

Oui, oh oui, Mark Kelly, magnifique. You Stalk You. Indochine tout à l'heure. Et France Gall, qui en remet une couche. De la musique, rien que de la musique. Nous, on aimerait que ça. Eh ben, figurez-vous que vous pourrez entendre le radar du mois de septembre, Sento tout à l'heure. Il y a aussi Renan Luce, Coldplay, Teddy Bear, les Cowboys Fringants, un programme.

la douceur, de l'intensité, de l'émotion, c'est beau. Yellow avec Coldplay à l'instant, France Gall tout à l'heure, Louisa et Bleu Soleil nous envoient du soleil bleu et nous on prend ça, évidemment. Tout va toujours très bien de votre côté. Jusqu'à 13h, on est là. Et puis ce soir, vous avez rendez-vous avec Edith Maté entre 16h et 19h pour le docteur Feel Good.

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0: enfin bon.
1: Waouh, il est incroyable. Je l'ai vu d'ailleurs dans une interview sur les réseaux sociaux. Je l'ai vu chanter. Incroyable, ce Teddy Bear. Enfin bon, je pense qu'on va en entendre parler encore et encore. Renan Luce était là. Les Cowboys Fringants sont prêts pour vous interpréter les étoiles filantes. Et ça va faire rudement du bien.

0: 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Il est 13h.
1: Et c'est Philippe Denzer pour ce flash de 13h. Les quelques 600 000 fidèles attendus à Paris commencent à affluer sur les Champs-Élysées pour la messe géante qu'on va célébrer le pape Léon XIV cet après-midi, place de la Concorde. C'est le deuxième jour de la visite en France de Léon XIV. Et dès ce soir et jusqu'à demain, le pape sera à Lourdes. Puis lundi, il sera à Metz, dans l'est du pays. Cette visite pontificale s'effectue sous haute sécurité. Elle mobilise 17 000 bénévoles, 15 000 policiers et gendarmes. Les forces ukrainiennes annoncent avoir frappé la raffinerie de pétrole d'Ilski cette nuit. L'infrastructure pétrolière est située dans la région de Krasnodar, dans le sud de la Russie, et selon un communiqué des autorités ukrainiennes, l'attaque a provoqué un incendie dans cette raffinerie qui est décrite comme contribuant à alimenter l'effort de guerre russe en Ukraine. Le nouveau plan proposé hier par Téhéran pour cesser les hostilités et rouvrir le détroit d'Ormuz sous 7 jours a été élaboré en coordination avec le guide suprême iranien. Et le président iranien Massoud Pezeshkian assure d'ores et déjà qu'il sera mis en œuvre sans problème en cas d'accord américain. Mais selon le Wall Street Journal, Donald Trump a déjà rejeté la proposition iranienne. Le président américain a dit même envisager une reprise des frappes en Iran après les élections législatives de mi-mandat. Ce sera en novembre. La Chine et les États-Unis ont convenu de lancer un dialogue sur l'intelligence artificielle pour déterminer les risques et les avantages de cette nouvelle technologie. Ce processus s'inscrit dans le cadre d'un consensus en 8 points conclu lors de la visite de Xi Jinping aux États-Unis ces derniers jours. Selon le ministère chinois des Affaires étrangères, un des 8 points fait mention d'un accord de réduction réciproque des droits de douane d'un montant de 30 milliards de dollars. Le peuple suisse devra se prononcer sur l'initiative pour un congé parental. Aujourd'hui, les Verts et les Verts libéraux annoncent avoir récolté plus de 130 000 signatures. Ils entendent déposer le texte mercredi auprès de la chancellerie fédérale. Les deux partis indiquent que le nombre de paraphes valables permettra à l'initiative d'aboutir avec une grande marge, une marge même confortable. Le texte demande un congé parental de 18 semaines par parent, non transmissible et à prendre en principe en alternance. Et puis au programme de météo de ce samedi, eh bien, du soleil partout et un ciel bleu avec des températures de saison jusqu'à 26 degrés en pleine et au meilleur de l'après-midi. Demain, toujours ensoleillé et très chaud pour la saison puisque le thermomètre pourra grimper jusqu'à 29 degrés en pleine. Lundi promet d'être encore bien ensoleillé, toujours avec des températures plus hautes que la moyenne saisonnière puisque le mercure montera jusqu'à 24 voire 28 degrés. Une chose est sûre, jusqu'à samedi prochain, le soleil sera toujours de la partie certains jours avec quand même quelques nuages.
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4: Et on espère que vous profitez bien de votre week-end. Il y a des chansons comme ça qui donnent immédiatement envie de partir, de prendre la route et de laisser les soucis derrière, comme ça. Allez, on s'en fiche. On part à l'aventure. Et Dès que le vent soufflera de Renaud, c'est exactement ça. Une chanson qui raconte avec beaucoup, beaucoup d'humour cette envie de liberté et d'évasion. On parle de la mer, des voyages, mais aussi de la vie de couple, parce que partir à l'aventure, c'est bien, mais partir sans sa moitié, c'est parfois compliqué. Avec, en tout cas, ses mots simples à lui, son côté un peu provocateur, mais cette mélodie qu'on retient tout de suite, il avait créé une chanson devenue incontournable. Ta-ta-ta. Dès que le vent soufflera pour débuter cette heure.
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Une chanson qui ressemble à un petit bonbon comme ça, c'était les Cardigans avec Loveful. On va tout de suite écouter Flavien Berger qui n'a rien à voir avec Michel Berger, absolument pas de la même famille. C'est un auteur, compositeur, interprète et musicien français. On l'écoute avec ce titre « Madi la nuit ».

C'était Kali à l'instant avec Elle m'a dit. Et on part maintenant sur une chanson qui raconte une histoire d'amour, de séparation et de souvenirs, So Long Marianne de Leonard Cohen. Cette chanson est liée à Marianne Ihlen, une Norvégienne que Leonard Cohen avait rencontrée dans les années 60 sur l'île grecque d'Hydra. Ils ont vécu d'ailleurs ensemble pendant plusieurs années et leur histoire s'est terminée. Mais Marianne est restée très importante, mais elle va vraiment très importante dans la vie et dans l'univers de Leonard Cohen. On écoute cette merveilleuse chanson.

C'est doux, c'est un peu rétro, un peu mélancolique aussi, mais surtout ça donne envie de chanter avec lui, il y a de la rumba dans l'air. Et puis franchement, un samedi après-midi, une petite rumba dans l'air, ça ne peut pas faire de mal. C'était Alain Souchon. On écoute tout de suite Culture Club, Do You Really Want to Hurt Me? Il y aura aussi Serge Gainsbourg avec un très joli programme du sur-mesure pour vous, Sex and Sense.

Joya Marlin à l'instant avec My Little Secret. On va écouter une chanson qui est emblématique, en tout cas une chanson qu'on associe très souvent à Diana Ross et les Supremes. C'est My World is Empty Without You, mon monde est vide sans toi. Eh oui, vous l'aurez compris, encore une histoire d'amour qui se termine mal, comme chantait Rita Mitsuko, les histoires d'amour finissent mal.

Tu tentais à te foutre de tout, mais pourvu qu'elle soit douce, hein. Oh là là, on a mis du temps avant de comprendre ses paroles, et encore, il a fallu les lire pour les comprendre, hein. Comme c'est souvent le cas avec Mylène Farmer, puisqu'elle a une voix comme ça un peu vaporeuse, en tout cas qui nous fait rêver depuis de très nombreuses années. Mylène Farmer, pourvu qu'elle soit douce. On part tout de suite au Brésil, waouh, avec le pianiste, le compositeur, le chanteur brésilien Sergio Mendes. Là, il chante en anglais, The Fool on the Hill, mais on se souvient évidemment tous de sa chanson de Bossa Nova, Mage Canada, son plus grand succès, notamment dans sa version avec le groupe Brasil 66 qui était sorti en 1966. Oui, vous allez me dire c'est logique. Bon, allez, assez parlé, hein, place à la musique, Sergio Mendes, et juste après, ça sera les Beach Boys, juste avant les informations.

0: 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Il est 14h.
1: Philippe Nanzer.
2: Paris est en effervescence. Les quelques 600 000 fidèles attendus commencent à affluer sur les Champs-Élysées pour la messe géante que va célébrer tout soudain le pape Léon XIV, place de la Concorde. C'est le deuxième jour de visite de Léon XIV en France. Et dès ce soir, ainsi que jusqu'à demain, le pape sera à Lourdes. Puis lundi, il sera à Metz, dans l'est du pays. Cette visite pontificale s'effectue sous haute sécurité. Elle a mobilisé, elle mobilise encore, elle mobilisera même encore 17 000 bénévoles, 15 000 policiers et gendarmes. Mais il n'y a pas que le pape qui mobilise aujourd'hui en France, il y a aussi le climat. Après un été record de chaleur et d'incendie, plus de 250 marches et rassemblements pour le climat sont organisés aujourd'hui dans tout l'Hexagone. Des marcheurs qui ont bien l'intention de réclamer un plan d'urgence et des mesures fiscales pour les sinistrés. À Clermont-Ferrand, la marche a été interrompue par un accident. Une voiture a forcé le passage dans le cortège et a blessé légèrement 4 personnes. Le nouveau plan proposé hier par Téhéran pour cesser les hostilités et rouvrir le détroit d'Ormuz sous 7 jours a été élaboré en coordination avec le guide suprême. C'est ce qu'a déclaré ce matin le président iranien Massoud Pezeshkian et il assure d'ores et déjà qu'il sera mis ce plan, qu'il sera mis en œuvre sans problème en cas d'accord américain. Mais selon le Wall Street Journal, Donald Trump a déjà rejeté la proposition iranienne. Le président américain dit même envisager une reprise des frappes en Iran après les élections législatives de mi-mandat en novembre. Bangkok est sous les eaux en raison de pluies diluviennes qui se sont abattues sur la capitale thaïlandaise. L'ampleur des dégâts est telle que les autorités ont déclaré aujourd'hui l'état de catastrophe naturelle dans l'ensemble de ces 50 districts. Le Valais a dévoilé aujourd'hui les contours de sa candidature à l'organisation de la fête fédérale de lutte de 2031. Le projet a comme épicentre l'aérodrome de Rarogne, avec une surface de 150 hectares d'un seul tenant. Selon le comité de candidature, cette surface permettra de regrouper de manière compacte l'arène, l'espace de fête, l'avenue des lutteurs, qui sera longue de plus d'un kilomètre et demi, et les espaces de camping ainsi que les autres infrastructures, le tout avec des trajets courts. Et au programme météo de ce samedi, du soleil partout et un ciel bleu immaculé avec des températures de saison puisqu'il fera jusqu'à 26 degrés en pleine au milieu de l'après-midi. Demain, le sera toujours ensoleillé et très chaud pour la saison puisque le thermomètre pourra grimper jusqu'à 29 degrés en pleine. Lundi promet d'être encore bien ensoleillé, toujours avec des températures plus hautes que la moyenne saisonnière puisque le mercure montera jusqu'à 24 voire 28 degrés. En tout cas, une chose est sûre, jusqu'à samedi prochain, le soleil sera toujours de la partie certains jours, par contre avec quelques nuages.
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3: Et on continue avec Laurent Voulzy et un titre qui nous ramène tout droit dans les années 80, Les Nuits sans Kim Wilde. Rien que le titre déjà nous fait sourire, hein, Laurent Voulzy, qui imagine ici des nuits un peu tristes. Mais attention, attention, avec Kim Wilde toujours en tête. Le problème, c'est qu'elle n'est pas proche de lui, elle n'est pas à côté de lui et qui s'en plaint. Il y a aussi un peu d'humour quand même dans tout ça, hein. Kim Wilde, l'icône pop britannique des années 80, qui a apparemment fait fantasmer Laurent Voulzy, mais ce n'était de loin pas le seul. On écoute donc ce titre et juste après, ce sera Vincent Delerme, l'attrape-cœur.

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Après la douceur et la mélancolie de Vincent Delerme, eh bien, direction tout de suite le Brésil, avec un immense nom de la musique, Chico Buarque, chanteur, compositeur, écrivain aussi, brésilien. Depuis les années 60, il occupe une place importante dans la musique populaire brésilienne, hein, une espèce de mélange comme ça, dans ce qu'il crée de bossa nova, de samba, avec des textes en plus très travaillés. Essa moça tá diferente, donc Chico Buarque, et juste après ça sera Linda Ellis en duo avec Stress.

Daniel Balavoine avec l'Aziza, c'est l'après-midi, c'est samedi, c'est le moment parfait pour ralentir un petit peu, hein. Pas besoin de courir, pas besoin de regarder l'heure toutes les 5 minutes. Alors il y a peut-être ceux qui profitent pour faire une petite balade, ceux qui font... Oh les magasins, oh, non pas les magasins, samedi après-midi mon dieu. Ceux qui prennent, je sais pas, un café en terrasse, et puis ceux qui ont décidé de ne rien faire du tout. Et franchement, ça fait du bien aussi. Hein. Le samedi après-midi, c'est un petit moment à part, hein. On a encore tout le week-end devant nous. Ah, donc la vie est belle. Tout de suite, Chuck Berry, You Never Can Tell.

Clara Luciani avec C'est l'amour, I feel love. On remonte maintenant à la fin des années 70 avec un groupe qui va devenir incontournable, The Cure. Boys Don't Cry, c'est une chanson que l'on va écouter dans quelques instants. Elle est sortie en 1979 et le titre parle d'un garçon qui vient de vivre une rupture amoureuse et qui essaye de cacher sa tristesse. Il fait semblant que tout va bien parce qu'il pense qu'il ne faut pas montrer ses émotions. En tout cas, un classique de la fin des années 70. Une chanson qui nous rappelle ce qui est évident, mais bien sûr, les garçons ont le droit de pleurer, donc c'était un peu ironique. Cure, Boys Don't Cry.

C'était l'artiste Argyle qui s'est installé à Zurich. C'est un musicien écossais d'origine indienne qui a d'ailleurs quitté l'Écosse à l'âge de 18 ans avec sa guitare. Il a beaucoup voyagé et après un passage par Amsterdam, il s'est installé en Suisse où il vit depuis pas mal d'années. Et il a su se faire une place dans la scène musicale suisse. On en est très fiers. Argyle, Blinded by the Sun. On écoute tout de suite Billy Swan, I Can Help. Et juste après, ce sera Jean-Louis Aubert. Demain sera parfait. Oui, c'est ce qu'on imagine. On l'espère en tout cas.

C'est là aussi qu'on mesure tout le génie de Paolo Conte avec Azzurro. On espère que vous profitez bien de votre après-midi. Juste avant les informations, on va écouter Fiona Walden. Il y aura aussi Emma Peters avec Bon Entendeur pour le coup de soleil ou encore Corneille. Très bel après-midi.

0: 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Il est 15h. Philippe Nanzer.
1: Il était un peu plus de 14h, pardon, lorsque le pape Léon XIV a commencé à descendre les Champs-Élysées en parapente mobile, sous les acclamations d'une immense foule de fidèles. Direction la place de la Concorde, c'est là que le souverain pontife doit célébrer dès 15h, c'est-à-dire dès maintenant, ce que l'on appelle déjà la messe géante. Les organisateurs s'attendent à la participation de 600 000 fidèles. De nombreuses personnalités politiques ont répondu à l'invitation, sauf Emmanuel Macron qui a prévenu qu'il n'y participerait pas. À Madrid, ce sont des milliers de personnes qui se sont rassemblées aujourd'hui pour protester contre la gestion par le gouvernement espagnol de l'afflux récent de migrants à Ceuta. Les manifestants accusent le gouvernement Sanchez de ne pas protéger les frontières du pays et réclament des législatives anticipées. La manifestation était organisée par la plateforme de la société civile de droite, la Sociedad Civil Española. Elle était soutenue par le Parti Populaire, Parti Conservateur, et Vox, le parti de l'extrême droite espagnole. La série de meurtres inexpliqués se poursuit en Afrique du Sud. Ce matin, la police a retrouvé un nouveau corps dans la banlieue est de Johannesburg. Ce meurtre porte à 10 le nombre de femmes tuées dans cette municipalité au cours des 2 mois derniers. La police cherche toujours à déterminer si les meurtres sont en lien. Cette macabre découverte alimente l'inquiétude grandissante face aux agressions contre les femmes dans un pays qui est depuis longtemps en proie à une criminalité violente. La vendange de la plus petite vigne du monde a eu lieu ce matin à Saillon, en Valais. Cette année, l'association La Vigne à Farinet a mis le monde scientifique et la problématique de la fonte des glaciers à l'honneur, puisque Daniel Rod, la directrice de Swiss Polar Institute, Thomas Stocker, le président de l'Ice Memory Foundation, Saskia Gindreau, glaciologue au Créalp, et Jérôme Chaplin, ancien directeur de l'Institut Polaire Français Paul Émile Victor, ont fait usage de leur sécateur d'un jour pour une vendange, pour mettre un coup de projecteur sur nos glaciers qui fondent. Tennis avec une première finale de la Billie Jean King Cup pour l'équipe féminine d'Ukraine. Des Ukrainiennes qui se sont qualifiées aujourd'hui à Shenzhen en Chine grâce à leur victoire 2-0 contre les tenantes du titre, à savoir les Italiennes. Demain, les Ukrainiennes vont défier la Tchéquie en finale. Et puis au programme météo de ce samedi, eh bien du soleil partout et un ciel bleu avec des températures de saison jusqu'à 26 degrés en pleine et au meilleur de l'après-midi. Demain sera toujours ensoleillé et plutôt chaud pour la saison puisque le thermomètre va grimper jusqu'à 29 degrés en pleine. Lundi promet d'être encore bien ensoleillé, toujours avec des températures plus hautes que la moyenne saisonnière puisque le mercure montera jusqu'à 24 voire 28 degrés. En tout cas, une chose est sûre, c'est que jusqu'à samedi prochain, le soleil sera toujours de la partie. Même si certains jours, il y aura quand même quelques nuages.
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2: Oh là là, le temps file pendant le week-end. Je ne sais pas si vous avez remarqué. Ce matin, on se disait, oh bah, on a tout notre temps. Et on se retrouve là, en milieu d'après-midi. Et on se dit, oh, déjà. Bon, en tout cas, on a encore le temps de profiter de faire une balade, d'écouter de la bonne musique, puisque vous êtes sur RTS, option musique. De préparer un bon repas, peut-être pour ce soir. Ou même de ne rien faire du tout. Hein, parce que parfois, ne rien faire, c'est justement le programme parfait. Hein, mais peut-être qu'on peut le réserver pour le dimanche, ça. Parce qu'après, on saura plus quoi faire le dimanche. Bah, rien faire, justement. Et alors? Et si on faisait rien pendant 2 jours? Oh, c'est pas mal, ça. Ouais. Mais après, on a mauvaise conscience. Mais oui, ouais, on est tous pareils. Pomme pour débuter cette heure de là-haut. Et juste après, ça sera Earth, Wind & Fire.

Let's Groove Tonight, c'était Earth, Wind and Fire. Peut-être un joli programme pour vous pour ce soir. On va écouter tout de suite Flora Fishback, une chanteuse française qui mélange la chanson, la pop et l'électro. Vous allez voir, elle a une voix particulière. Elle a une ambiance comme ça, un peu rétro, avec des sons qui nous rappellent parfois les années 80, mais avec une vraie touche moderne. Elle reprend cette chanson de Michel Jonas, Je voulais te dire que je t'attends. Et on peut dire que c'est une réussite.

Niagara. Niagara avec Je dois m'en aller. Derrière cette musique très pop, très entraînante, il y a finalement une histoire plutôt mélancolique. L'envie de tourner la page, de prendre de la distance et de commencer autre chose. Ah oui, elle nous parle de ce moment où il faut prendre une décision et partir, même quand ce n'est pas forcément facile. Niagara, à l'instant, on va écouter François V, Le Slow, ou encore Gaël Faure, Tu me suivras. Décidément, il n'est question que de départ.

LP à l'instant avec Other People. LP à l'instant avec Other People. On part maintenant dans un autre temps avec Nino Ferrer et une chanson qui sent bon les souvenirs, La maison près de la fontaine. C'est une chanson qui est sortie en 1971 et cette chanson raconte une maison, une fontaine, des fleurs, un petit coin tranquille qui semble presque parfait. Mais derrière cette jolie image, Nino Ferrer nous parle en réalité du temps qui passe et des changements de notre société. C'est une chanson qui a beaucoup de profondeur. Hein. Parce que la maison d'hier, elle disparaît peu à peu. À sa place arrivent les constructions, les routes, les villes qui grandissent et avec elles, un monde évidemment qui change. Et ce qui est beau dans cette chanson, c'est qu'elle ne nous donne pas de leçons. Elle nous fait simplement regarder en arrière et nous demander ce qu'on a perdu en avançant, parce qu'on a forcément perdu des choses. Et forcément, aujourd'hui, quand on écoute cette chanson, on pense à ces endroits de notre enfance qui ont changé, une maison détruite, un terrain devenu un immeuble. Et même si c'est pas forcément lié à notre enfance, on voit que l'environnement autour de nous change petit à petit. En tout cas, une chanson douce, mais avec un message qui reste très actuel. Le progrès avance, les souvenirs, eux, restent quelque part dans un coin de notre tête. Et le progrès qui avance n'a pas toujours que du bon, de loin pas. On écoute La maison près de la fontaine avec Nino Ferrer. La...

Paul McCartney, Hope of Deliverance, et tout de suite on va écouter un des grands classiques de Stromae, une chanson qui a d'ailleurs eu beaucoup de succès à l'étranger, hein, bien en dehors des pays francophones. C'est Papa Outé que l'on écoute tout de suite, ah bah oui, parce que le rythme est vraiment extraordinaire, puisqu'il a du talent Stromae, hein, on peut rien dire d'autre. On écoutera juste après Noise Narcos avec Attica.

Noise Narcos avec Attica. Juste avant les informations, on va écouter Bertrand Belin avec Hyper Nuit ou encore les Monty Python. Et à partir de 16h, ce sera Dr Feelgood qui vous est présenté par Edith Maté. On vous souhaite une excellente après-midi, un très très bon week-end. Il en...

0: 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Il est 16h.
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2: C'est officiel et ça vient de la Maison-Blanche. Donald Trump dit non au plan de paix proposé par Téhéran. Ce nouveau plan proposé par Téhéran pour cesser les hostilités proposait de rouvrir le détroit d'Ormuz sous 7 jours, dès que Washington aurait officiellement donné son accord. À la place, le président américain dit même envisager une reprise des frappes sur l'Iran, et ceci après les élections législatives de mi-mandat, ce sera donc en novembre. Après avoir été acclamé par une véritable marée humaine le long des Champs-Élysées, le pape Léon XIV a commencé à célébrer une messe géante à 15h, temps fort du deuxième jour de sa visite en France. Selon le Vatican, sur plus de 2 kilomètres, il semblerait que ce sont quelques 700 000 personnes qui se sont installées bien au-delà de l'Arc de Triomphe. Tous ces fidèles peuvent suivre l'office qui devrait durer 1h30, c'est-à-dire jusqu'à 16h30, et cela sur des écrans géants. À Berne, une manifestation en faveur de l'asile et des migrants a débuté cet après-midi. Le rassemblement est autorisé, il se déroule sous le slogan « Entre nous, pas de frontières ». L'appel à manifester a été lancé par Solidarité sans frontières, en collaboration avec une centaine d'autres organisations de toute la Suisse. Et les organisateurs attendent plusieurs milliers de manifestants. Le cortège doit défiler à travers le centre-ville jusqu'à la place fédérale. La bibliothèque cantonale et universitaire de Fribourg a été officiellement inaugurée aujourd'hui, même si l'institution installée au 6 de la rue Saint-Michel à Fribourg avait toutefois déjà ouvert ses portes au public le 1er septembre dernier. La rénovation aura nécessité 6 ans de travaux et 117 millions de francs. L'inauguration doit durer jusqu'à demain, dimanche. Formule 1, George Russell sur Mercedes a remporté aujourd'hui le Grand Prix d'Azerbaïdjan. Classé actuellement deuxième au championnat du monde de Formule 1, le Britannique revient ainsi à 66 points de son coéquipier italien, Kimi Antonelli est leader du classement général et cinquième de cette course. Le comité olympique allemand a choisi Munich aujourd'hui pour postuler auprès du CIO à l'organisation des Jeux d'été de 2036, 40, voire 44. Le dossier bavarois a été préféré à celui de Cologne. L'Allemagne se lance donc pour la 8e fois dans une candidature olympique depuis 1972 et l'édition des Jeux olympiques d'été organisée à Munich. Une édition qui, je vous le rappelle, avait été marquée par l'attentat contre la délégation israélienne au village olympique. Un attentat qui avait fait 11 morts au sein de l'équipe olympique d'Israël. Au programme de météo de ce samedi, du soleil partout et un ciel bleu, mais alors vraiment bleu, avec des températures qui devraient atteindre 26 degrés en pleine et au meilleur de l'après-midi. Demain sera toujours ensoleillé et très chaud pour la saison, puisque le thermomètre pourra grimper jusqu'à 29 degrés en pleine. Lundi promet d'être encore bien ensoleillé, toujours avec des températures plus hautes que la moyenne saisonnière, puisque le mercure montera jusqu'à 24 degrés, voire 28.
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1: Docteur Feelgood, bonjour. Mais qui est à l'appareil? Ah oui, monsieur, oui, je me souviens, on s'est déjà parlé la semaine dernière pour votre problème de rythme, je crois, oui. Alors, cette semaine, que se passe-t-il? Ah, le tempo cette fois. Ah, est-ce que vous avez semé assez de vent pour récolter le tempo? C'est pas grave si vous n'avez pas la référence. Bon, on recommence les exercices. Hein. Ichi-ni-san-chi. Ichi-ni-san-chi. Voilà, c'est la même chose mais en japonais que la dernière fois. Hein. Voilà. Bon voilà, bah écoutez très bien. Je crois que c'est bon, on a terminé. À bientôt monsieur. Oui, très bien. Allez, j'y manquerai pas. Sayonara.

Claudio Capéo, toujours debout, rassurez-vous, toujours vivant, bien sûr, jusqu'au bout, comme dirait l'autre. Et maintenant, une nouveauté, Adrien Gallo, qu'on a découvert grâce au Bébé Brune dans les années 2000, qui maintenant chante, compose et détermine un tout nouvel univers. Avec beaucoup de talent, voici Dernier Souvenir du Futur.

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0: Jason Lewis Cheatham. DJ K vient du Grand Manchester, c'est donc en Angleterre, et désormais présent dans la tête du monde entier sous le nom de Jamiroquai. À l'heure de l'intelligence artificielle, c'était la folie virtuelle, virtual insanity. Peut-être est-ce un synonyme, intelligence artificielle et folie virtuelle. On reste dans le virtuel avec ces photos dénudées qu'on s'envoie pour s'émoustiller. Enfin, pas nous, hein, mais civiliennes. En tout cas, il est zurichois, c'est une nouveauté. Olé olé.
1: C'est

0: des crocodiles.
1: Fellush a commencé la trompette très jeune avant de chanter. C'est plus simple quand on retire sa trompette du bec pour chanter, évidemment. On était avec les crocodiles sur ce titre de 2018. On retourne un peu maintenant dans le passé, enfin un peu. Il y a quand même 34 ans, Pascal Obispo, tu vas me manquer.

0: Il ne vous manque cet après-midi qu'une seule chose, dont je suis certaine, c'est la chronique ciné de Marie Crevoisier.
1: Tandem, les films qu'on n'a pas vus, mais qu'on va peut-être aller voir.

0: Aujourd'hui, je vais vous présenter trois films qui viennent de sortir au cinéma. Alors, je ne les ai pas vus, je ne suis même pas certaine d'avoir le temps d'aller les voir au cinéma. Pas de fausses promesses ici, mais de vrais pitchs de scénario. On commence avec un gros morceau, Avengers Endgame. Après que le titan extraterrestre Thanos ait anéanti la moitié de l'humanité, les Avengers doivent trouver un moyen de corriger le mal. Mais leur plan semble voué à l'échec. Bienvenue dans le monde des super-héros aux muscles saillants et aux réparties bien senties. Toute la clique des Avengers répond bien sûr présent pour ce nouvel opus. Iron Man, joué par Robert Downey Jr., Captain America par Chris Evans, et puis, on ne va pas tous les citer, mais il y a encore Mark Ruffalo, Chris Hemsworth, Scarlett Johansson, un casting en or massif pour un film qui devrait faire un carton en salle. Et justement, autre salle, autre ambiance, avec Sense and Sensibility. Allez, il est temps de ranger les gros bras des super-héros et on va retrouver les émotions comprimées dans des petits corps d'anglais bien rigides. Ah. Voici une nouvelle adaptation du roman de Jane Austen, Sense and Sensibility, ou si vous préférez, Raison et Sentiment. Ah, c'est beau, ça annonce de la romance, mais de la romance bien mesurée, évidemment. L'histoire. Après la mort de son mari, Madame Dashwood et ses trois filles se retrouvent en situation précaire. Résultat, la veuve et les trois filles déménagent dans un modeste cottage. On va en particulier suivre les histoires de cœur des deux aînés, Elinor, tellement raisonnable et tellement anglaise, Marine. Tellement raisonnable et tellement anglaise qu'on a peur que son cœur, il explose à force de retenir les sentiments et les émotions à l'intérieur. Et puis à l'inverse, il y a Marianne. Marianne qui ne vit que pour ses émotions. C'est de l'amour, c'est de la campagne anglaise, c'est du film en costume. Dernier film qu'on vous propose aujourd'hui, Garance. Garance, c'est le nom du film, mais c'est aussi le nom du personnage principal, joué par Adèle Exarchopoulos. La réalisatrice au travail ici, c'est Jeanne Henry. Elle nous pousse à suivre plusieurs années de la vie de cette jeune comédienne de théâtre. Cette Garance qui est coincée dans un problème d'alcoolisme. De plus en plus grave, cet alcoolisme. Et puis, on voit aussi quand même un petit coin de lumière dans cet océan de nuages gris qu'elle a au-dessus de la tête. Un coin de lumière parce qu'il y a une histoire d'amour qui pointe un peu comme ça au loin avec Pauline, jouée par Sarah Giraudeau. C'est comique, c'est tragique, c'est un peu tout ça à la fois. C'est un peu la vraie vie, finalement. On va en écouter la bande-annonce.
1: Merci beaucoup, Marie, pour ces trois films. Bande-annonce de Garance.
2: Alors, t'es comédienne?
3: Un peu galérienne, mais...
2: Je sais être comédienne, non?
3: Ouais, c'est vrai.
4: Plus un geste, mes jolies.
5: Tu ne mérites pas d'être Zorro. Renonce ou vous allez le regretter, toi, et le tien.
6: On sait qu'on peut pas t'aider à résoudre ton problème avec l'alcool.
5: Oh, désolé, énorme galère dans le RER avec la femme que je prends un taxi.
7: Tu sais ce qui se passe si tu rates une représentation?
5: Y a pas de cas où je rate une représentation.
6: T'as pas de problème?
7: L'alcool, c'est une béquille le soir. Et c'est un coup de poing dans la tête le lendemain matin.
2: T'es malade, mon amour. Moi, je suis un peu perdue.
3: Je t'avais prévenu, Pauline.
8: Vous devriez faire du sport.
3: Oh là, non, c'est pas possible, ça. J'ai pas moyen. Ça fait longtemps que je cours même plus après le bus, alors...
0: Est-ce que Adèle Exarchopoulos va se remettre au sport dans le film Garance? Bah, pour le savoir, faut se rendre au cinéma dans les salles obscures.

Céline, ou Céline, vient de Zurich. Elle fait de la dark pop. C'est comme ça qu'elle l'a traduit, en tout cas, sa musique. Elle éclaircit tout ça avec une boîte de peroxydation pour cheveux qu'on trouve en supermarché. C'était Box Dyed. Les Innocents, maintenant, ont pourtant commis des chansons. Un homme extraordinaire. Un bel hommage.

0: Les Innocents, un homme extraordinaire avant des voyages ordinaires, certes, mais immobile, donc un peu fou quand même. C'est Emmanuel Binchedler qui nous emmène loin, direction le Nord aujourd'hui.
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2: Direction l'Islande aujourd'hui. L'Islande, terre minuscule accrochée tout en haut de l'Atlantique Nord. À peine 300 000 habitants, l'équivalent d'une petite ville suisse pour tout un pays. Ici, les elfes et les êtres cachés ne sont pas relégués aux contes pour enfants. Une bonne partie de la population continue à croire, ou en tout cas à respecter, l'existence des Hull du Folk, ce peuple caché qui habiterait les rochers et les champs de lave. Les routes se détournent parfois pour ne pas déranger leur territoire d'ailleurs. Un monde à part où la nature, geysers, glaciers, volcans, impose sa présence à chaque coin de route. De ce pays est sorti Björk, bien sûr, figure tutélaire de la scène islandaise, mais aujourd'hui, à Reykjavik, un autre nom s'impose dans les playlists locales et sur les chaînes de radio. Supersport, le groupe formé en 2019 par d'anciens membres de Baghdad Brothers, cultive une pop décalée, terriblement efficace. La pochette de leur album Song for My Friend June les montre habillés de façon complètement improbable sur une piste d'athlétisme. Le ton est donné, sérieux à moitié, pop jusqu'au bout des ongles et très décalé. Le morceau est sorti en 2021, celui qu'on va écouter aujourd'hui, en pleine explosion créative pour le groupe. C'est le confinement qui, au printemps 2020, leur a donné le temps et l'élan surtout pour composer en rafale. Le chanteur Bjarni Daniel racontait vouloir une chanson intemporelle, avec quelque chose de pop très classique, mais construite comme une sorte de dialogue avec un son plus actuel. Résultat, une mélodie qui semble familière dès la première écoute, avec beaucoup de modernité.

Super Sport, Song for My Friend June, une carte postale venue d'un pays où même les cailloux, dit-on, ont une âme. 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

La Sunday Girl, c'est la fille du dimanche de Blondie. Et à quoi elle ressemble, la Sunday Girl? Moi, dans ma tête, elle porte un serre-tête. Certainement. Et là, c'est « Je me jette à ton cou » de Gaëtan Roussel. De la tête, on passe au cou. Et après, ce sera les infos.

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1: 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Il est 17h.
2: Philippe Nanzer.
3: Donald Trump a officiellement déclaré cet après-midi rejeter la proposition de l'Iran destinée à rouvrir le détroit d'Ormuz et à mettre fin aux hostilités dans la région. Téhéran a présenté cette proposition diplomatique lors de l'Assemblée générale des Nations Unies à New York via des médiateurs qataris. Et selon le Washington Post, plus que de simplement refuser la proposition iranienne, le président américain envisagerait même une reprise des frappes sur l'Iran après les élections législatives de mi-mandat, ce sera en novembre. À Paris, la messe géante célébrée par Léon XIV avec 700 000 fidèles, selon le Vatican. Cette messe s'est terminée à 16h30, place de la Concorde. Une messe qui, du coup, a clôturé la visite du souverain pontife dans la capitale française. Léon XIV doit maintenant quitter celle-ci pour voler en fin d'après-midi vers le sanctuaire de Lourdes dans les Hautes-Pyrénées. Ce soir, il priera à la grotte de Massabielle. Puis demain matin, le pape célébrera une autre messe, toujours à Lourdes. Le syndicat des services publics recommande le rejet du financement de la 13e rente AVS par la hausse de la TVA. L'objet sera soumis au peuple le 29 novembre prochain. Et pour le SSP, qui rend sa position publique aujourd'hui, rien ne justifie un financement supplémentaire à court terme. Et la TVA est un impôt antisocial. Fin de citation. Ce sera Roger Nordman, Jessica Chacou et Samuel Bendaon. Le Parti socialiste vaudois a officiellement investi ses trois candidats pour l'élection au Conseil d'État vaudois, une élection qui doit se dérouler en février et en mars prochain. Le trio socialiste a été désigné lors du congrès extraordinaire du parti, qui s'est déroulé cet après-midi à Aubonne. Et les quelques 180 membres du PSV, présents justement à cette assemblée, ont également validé l'alliance avec les Verts pour cette élection au Conseil d'État. Le Roll Jazz Festival, c'est fini, et les organisateurs disent tirer, je cite, un bilan extrêmement positif de cette deuxième édition. Tous les concerts se sont déroulés à guichets fermés, et en ajoutant la scène gratuite extérieure, c'est une nouveauté cette année, entre 2500 et 3000 personnes ont fréquenté le festival. Organisé au château de Roll, ce festival a proposé des concerts intimistes avec moins de 100 spectateurs, tous placés dans la salle de spectacle autour des musiciens qui, eux, étaient au centre. Au programme météo de ce samedi, du soleil partout et du ciel bleu avec des températures de saison, puisqu'il devrait faire jusqu'à 26 degrés en pleine au meilleur de l'après-midi. Et demain sera toujours ensoleillé, très chaud pour la saison, puisque le thermomètre pourrait grimper jusqu'à 29 degrés en pleine. Lundi promet également d'être bien ensoleillé, toujours avec des températures qui seront plus hautes que la moyenne saisonnière, puisque le mercure montera jusqu'à 24 degrés. Et ce beau temps devrait continuer jusqu'à samedi prochain, avec un soleil toujours de la partie. Mais attention, certains jours, il y aura quand même quelques nuages.
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1: Le docteur Feelgood vous propose son nouveau médicament remboursé à 70% par votre assurance complémentaire. Ça s'appelle la danse de la joie. Pied gauche, pied droit, main gauche, main droite, tête, petit saut. Voilà. Bon maintenant, bonne chance pour se faire rembourser quelque chose de gratuit.

Calogero, c'est dit, coécrit avec un certain Jean-Jacques Goldman. C'était en 2009. Et maintenant, Grand Corps Malade est unique avec un nouveau titre. J'en ai pas encore fini.

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Love in real life, Lizzo et l'amour dans la vraie vie, qui ressemble parfois à l'amour dans les films, il faut le dire. Et parfois, c'est un peu moins romanesque, mais ça reste toujours vrai. Dans la vraie vie, on descend au Tessin maintenant avec le trio Romina Kalsi, Tobias Granbaka et Daniel Fagrund, de la folk tendre et joyeuse, entre la Suisse et la Finlande. Voici Another One. Et d'ailleurs, le groupe s'appelle Animore, ça, on oublie de le dire. Animore, donc. Et c'est suisse.

Jacques Higelin, tombé du ciel, et même pas mal qu'il est fort. Jacques Higelin, c'était en 1988. On avance dans le temps avec Vanessa Paradis et M, qui s'associent en 2011 pour le spectacle Un monstre à Paris, qui a ravi les enfants de l'époque, et ceux d'aujourd'hui aussi. La scène sort de son lit.

0: On était sur la Seine, la rivière, et on continue de voguer sur d'autres mouvements, ce féministe dans la chronique de Martina Shiba.
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2: Sexe, verveine et paroles rock'n'roll, les amis, parce qu'on va parler des chansons féministes.
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2: Non, Mathieu, stop. On s'est pas compris.
4: Je vous demande pardon.
2: J'ai pas dit des chansons sur les femmes, mais des chansons féministes, c'est-à-dire qui s'expriment sur les droits des femmes. Oui, ça fait bien 3 millions d'années, je compte depuis Lucie, que vous nous cassez les bonbons. On peut bien passer 3 chansons et demie un peu militantes. Alors, le féminisme n'est pas né avec MeToo en 2017, hein, si jamais. Écoutez Juliette Arnaud en 1963.

Dire que c'est mieux d'être prostituée au bois de Boulogne que de se marier, en 63, c'est couillu, si j'ose dire. Rappelons qu'à cette époque, les femmes suisses n'ont pas encore le droit de vote et la révolution sexuelle, ce sera 5 ans plus tard. En 1971, le MLF, Mouvement de Libération des Femmes, chante son hymne dans les manifs en jetant ses soutifs. « Debout les femmes ». Là, c'est une version de reprise par un collectif.

0: Et à ce stade, on ne peut pas ne pas mettre en avant notre icône féministe nationale, Yvette Terola, dans la chanson de la ménagère en 1978.
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0: Une clameur, oui, messieurs! 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
1: Après les années 80, alors, il n'y avait pas que des bouses sexistes, il y avait aussi des bouses féministes.

0: sera jamais plus con que son frère, ni plus fier, ni plus malhonnête, à part peut-être Madame Thatcher.
1: Un clash diplomatique avec l'Angleterre, of course, mais c'est de la bonne, et ça vaut la peine d'écouter la fin.

0: C'était en 85. J'avais 20 ans, j'en ai 60. Et comment dire, quand on voit le concours de quéquettes planétaire actuel, bah, on y est toujours.
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0: Aujourd'hui, les femmes en voie du féminisme, de l'empowerment, de la sororité. Alors Mathieu ?
2: Ouais ?
0: Tu nous fais un petit blind test de chanteuse de ton âge ?
2: Bien reçu.
0: Allez, go.

0: Clara Luciani, Adrienne Poli et Suzanne, merci Mathieu et ne sois pas recroquevillé comme ça derrière ta vitre. On vous adore, hein, c'est pas le problème. J'ai eu un père, j'ai un fils, un neveu, des amis, des collègues, un homme que j'aime et j'ai aucune envie de vivre dans un monde d'Amazon qui émascule les mecs. Mais bon, reconnais qu'il y a encore 2-3 petits trucs à régler quand même.
1: Ça c'est vrai ça.
0: Et on finit sur la bande-son de la série La Servante Écarlate.

0: Une verveine et au lit avec un vieux mâle blanc hétéronormé que partiellement déconstruit, mais il peut encore servir et même faire grimper au rideau. Ouais, faut que j'arrête là. À bientôt!
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Le Genevois Romano Bianchi, j'ai gagné en profondeur après de belles introspections. C'est une nouveauté de 2026. Et maintenant, Michel Jonas, complètement dans sa boîte de jazz.

Oh yeah! Toujours envie de finir cette chanson comme ça. C'était 1985 quand on était un peu parti, un peu naze. Et maintenant, bah, on est au chemin. MC Solar, bouge de là.

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0: Camila Cabello et Shawn Mendes se draguent sur ce titre Señorita, un tube en 2019 qui a donc 7 ans. Voilà. Quand la prochaine chanson aura 7 ans, on sera en 2031. Je vous laisse faire le calcul tranquillement. Voici Joseph Kamel et Petit Frère.
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0: 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Il est 18h. Philippe Nanzer.
1: Pour finir, 800 000 personnes étaient présentes cet après-midi à la messe géante célébrée par le pape Léon XIV, place de la Concorde, à Paris. Ce chiffre est annoncé par le Vatican, certes, mais le Vatican précise qu'il ne fait que relayer le décompte des autorités locales, autrement dit les autorités françaises. Un chiffre qui est à mettre en perspective avec les 260 000 fidèles rassemblés par Benoît XVI en 2008 aux Invalides, ou même avec le 1 million de personnes présentes pour Jean-Paul II lors de la messe des Journées mondiales de la jeunesse. C'était en 1997 à Longchamp. Léon XIV qui a quitté la capitale française, donc, direction le sanctuaire de Lourdes, au pied des Pyrénées, il l'a fait en avion. Au programme de ce soir, veillée de prière à la grotte de Massabielle, puis demain matin, il célébrera une autre messe à la basilique de Lourdes. Donald Trump a officiellement rejeté la proposition de l'Iran destinée à mettre fin aux hostilités et à rouvrir le détroit d'Ormuz. Téhéran avait présenté cette proposition diplomatique lors de l'Assemblée générale des Nations Unies, c'était à New York cette semaine, via des médiateurs qataris. Plus que de rejeter la proposition de Téhéran, en tout cas selon le Washington Post, le président américain envisagerait même une reprise des frappes sur l'Iran après les élections législatives de mi-mandat qui doivent se dérouler en novembre. Le peuple suisse devra se prononcer sur l'initiative pour un congé parental. Aujourd'hui, les Verts et les Verts libéraux ont annoncé avoir récolté plus de 136 000 signatures et ils entendent déposer le texte mercredi prochain auprès de la chancellerie fédérale. Les deux partis indiquent que le nombre de signatures valables permettra à l'initiative d'aboutir avec une marge confortable, ce sont leurs termes. Le texte demande un congé parental de 18 semaines par parent, un congé non transmissible et à prendre en principe en alternance. Formule 1, George Russell sur Mercedes a remporté le Grand Prix d'Azerbaïdjan aujourd'hui. Classé actuellement deuxième du championnat du monde de Formule 1, le Britannique revient ainsi à 66 points de son coéquipier italien. Kimi Antonelli est donc toujours leader du classement général et en Azerbaïdjan, il s'est classé à la 5e place. Du tennis avec une première finale de la Billie Jean King Cup pour l'équipe féminine d'Ukraine. Des Ukrainiennes qui se sont qualifiées aujourd'hui à Shenzhen en Chine grâce à leur victoire 2-0 contre les tenantes du titre, à savoir les Italiennes. Et demain, en finale, les Ukrainiennes défieront la Tchéquie. Au programme météo de ce samedi, le ciel continue d'être dégagé en cette fin d'après-midi. Il continuera de l'être jusqu'à demain. Demain qui sera toujours ensoleillé et très chaud pour la saison puisque le thermomètre pourra grimper jusqu'à 29 degrés en pleine. Lundi sera encore bien ensoleillé, toujours avec des températures plus hautes que la moyenne saisonnière puisque le mercure va monter jusqu'à 24 voire 28 degrés.
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0: Edith Maté.
1: Dernière heure d'ouverture du Dr Feelgood, ensuite on ferme et on rouvre samedi prochain 16h. Soyez au rendez-vous. Et pour accompagner cette dernière heure, le radar du mois de septembre de 2026, c'est Cento, mais aussi les Sunlights des Tropikes qui se racontent en musaïque et les Papillons de Superbus. Sans oublier de la chanson qu'on n'est pas sûr d'aimer complètement, ça ce sera Dans le Nanar de Cassien Bray, mais ça ce sera à l'admi. Pour l'heure de la chanson qu'on sait qu'on aime, Talk to Me par Damiano David, Tyla et Nile Rodgers. A freaking course!

Le pouvoir des fleurs, et en ce moment, les fleurs d'automne, c'est selon l'Internet mondial, les barbes bleues, les chrysanthèmes oranges, les dahlias ou encore la cyclamène de Perse. Toute rose et toute douce. C'est le cas pour le coin du monde dans lequel on vit, d'ailleurs, le genre de fleurs qui poussent en ce moment, la Suisse, pour ceux qui suivent pas. Par contre, en Australie, c'est tout autre chose. On demandera à Jacotine la prochaine fois qu'on la verra. Voici Shut You Down. Ah.

C'est Didier Barbelivien qui coécrit cette chanson, que dis-je, ce tube de 1984, Gilbert Montagnier, Les Sunlights des Tropiques. Avant les trottoirs de Zurich, Walk, c'est le titre du radar de ce mois de septembre 2026. Walk with me now. Là, c'est une très grosse voix, c'est une taupe.

Still Falling For You, c'est Ellie Goulding. Ça veut dire continuer de tomber amoureux. Une maladie qu'on veut bien attraper, écoutez, tomber perpétuellement amoureux. Bon, si c'est de la bonne personne, évidemment. Gauvin Serre est du genre à tomber amoureux comme on tombe des chaises. Voici Dans mes poches.

0: De Gauvincert et ses poches, on passe à Cassien Bray et ses pioches, ses belles pioches. Donc voici le nanar.
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2: Pour une fois, je vais faire relativement court pour vous présenter cette chanson sortie à la fin de 1975 dans sa version originale par un duo néerlandais, Kiki et Perli, qui en font un succès donc aux Pays-Bas. Cette chanson, elle est distribuée, enfin le 45 tours en tous les cas, est distribué par Carrère Distribution. Oui, Carrère, qui est compositeur, Claude Carrère de L'École est finie, et qui est aussi à cette époque-là le producteur de Sheila. Donc, après la période de Couette, les Rois Mages et les Gondoles avec Ringo et avant Spacer, le producteur de Sheila se dit que puisque le duo Kiki et Perli en ont fait un succès, pourquoi pas faire un succès de cette chanson en France en l'adaptant. Pour l'occasion, sur la pochette du 45 tours, il lui met un look un petit peu en indienne, voilà, en 76, ça passait crème comme on dit, et puis il reprend quasiment la chanson telle qu'elle avec une voix off au début, et cette voix off en français, vous allez peut-être la reconnaître parce que c'est quelqu'un qui s'appelle Benoît Alleman et qui double dans pas mal de films Morgan Freeman. Ah, le titre de la chanson, c'est le même en néerlandais qu'en français. C'est Patrick, mon chéri.
3: Barcelone, 13 degrés, pluie. Bruxelles, 7 degrés, vent fort et pluie. Budapest, 5 degrés, pluie et grêle. Cannes, 11 degrés, vent fort, Mistral Force 8. Dublin, 3 degrés.
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0: Le nanar du jour, c'est Patrick mon chéri par Sheila en 1976, une adaptation d'un succès néerlandais qui sera en juillet donc de l'année 1976, numéro 1 des ventes pendant 3 semaines. Alors le texte est quasiment le même, l'histoire est quasiment la même. Il y a quand même des différences sur les températures. Les températures en France prennent quelques degrés, plus 8 par exemple pour Barcelone, plus 7 pour Cannes. Peut-être parce que c'est une chanson qui est sortie au début de l'été en France et plutôt au début de l'hiver aux Pays-Bas.
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1: Naveni vient du canton de Berne, elle produit, compose, dirige artistiquement son projet, elle écrit, bref, c'est une busy lady, une femme occupée, mais c'est aussi une fille qui est en plein désastre émotionnel. Voici Emotional Wreck sur RTS Opium Vic, c'est une nouveauté. Un peu de problèmes de santé maintenant avec Alain Chamfort, la fièvre dans le sang.

Alain Chamfort et les 40 ans de cette chanson, c'est quand même très long et c'est fou. Ce titre maintenant a presque 20 ans et c'est d'autant plus fou. En disant ça, je le dis à chaque fois, mais j'ai au moins 20 cheveux blancs qu'on poussait, c'était Superbus. Enfin, ça va être Superbus et Butterfly.

Juliette Armanet est cavalier seul. D'ailleurs, c'est elle qui écrit, compose et interprète ce titre. Alors, c'est dire si elle n'a pas besoin de grand monde de plus. Voici maintenant un duo Marc Lavoine et Claire Keim, Je ne veux qu'elle.

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0: 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Il est 19h.
1: Quentin Frey.
2: Dans le canton de Vaud, l'EPS Adoub, Roger Nordman, Jessica Jacou et Samuel Bendahan, le parti socialiste a officiellement investi ses trois candidats pour l'élection au Conseil d'État de février et mars prochain. Le trio a été désigné lors du congrès extraordinaire du parti qui s'est déroulé cet après-midi à Aubonne. Les membres du PSV ont également validé l'alliance rose-verte pour ce scrutin. Et plusieurs milliers de personnes ont défilé à Berne cet après-midi. Un cortège contre le durcissement des lois sur l'asile et l'exclusion des non-Suisses. Et ce slogan, pas de frontières entre nous. Les manifestants ont réclamé des droits fondamentaux pour tous. La liberté de circulation et l'accès à la vie sociale et politique, peu importe le statut de séjour. Ils ont aussi exigé la fin des expulsions, la régularisation des sans-papiers et la fermeture des centres de rétention. Et le peuple suisse devra se prononcer sur l'initiative pour un congé parental. Aujourd'hui, les Verts et les Verts libéraux ont annoncé avoir récolté plus de 136 000 signatures. Le texte sera déposé la semaine prochaine auprès de la chancellerie fédérale. Les deux partis indiquent que le nombre de signatures valables permettra à l'initiative d'aboutir avec une marge assez confortable. Le texte demande un congé parental de 18 semaines par parent, un congé non transmissible et à prendre en principe en alternance. Puis le port du voile à l'école fait débat en Suisse alémanique. Plusieurs cantons comme Zurich et Argovie préparent des lois pour interdire le port du voile islamique à l'école publique. Et cela en dépit d'une décision du tribunal fédéral en 2015 qui jugeait une telle interdiction inconstitutionnelle. À Zurich, une motion UDC a été acceptée de justesse alors qu'en Argovie, les partisans invoquent l'égalité des genres. Mais la mesure suscite la controverse. Côté suisse romande, le voile reste autorisé pour les élèves, mais interdit aux enseignantes au nom de la neutralité de l'État. La place de la Concorde bondée. Environ 800 000 personnes ont assisté à une messe géante donnée par le pape Léon XIV aujourd'hui à Paris en plein air. Auparavant, le souverain pontife avait rassemblé plus de 300 000 personnes lors d'une déambulation dans les rues de la capitale hier et 80 000 jeunes au Stade de France dans la soirée, symbole de la popularité du pape dans l'Hexagone. Et puis Donald Trump ne veut pas de la proposition iranienne sur le détroit d'Ormuz. Le président américain a balayé l'offre de Téhéran qui visait à rouvrir le passage dans un délai de 7 jours. La raison évoquée par Donald Trump, selon lui, les dirigeants iraniens demandent un accord car ils sont en train de méchamment perdre. Téhéran avait soumis une offre à plusieurs conditions comme la levée des sanctions économiques et la fin des hostilités dans des zones sensibles comme le Yémen et le Liban. Le ciel sera bien dégagé ce soir et cette nuit. Demain, du soleil encore et une journée particulièrement chaude pour la saison. Un peu de brouillard sur le plateau et dans le Jura le matin. Il fera minimum 7 degrés à l'aube et jusqu'à 29 degrés en soirée.
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0: 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Il est 20h.
1: Quentin Frey.
2: Hockey sur glace, 5 rencontres au programme de National League ce soir. Grégoire Ogier, on vous retrouve à Fribourg où le champion de Suisse en titre affronte Langnau. Une rencontre qui a débuté depuis un quart d'heure. Est-ce qu'un but est déjà tombé dans ce match ?
3: Non, Quentin, c'est la seule rencontre dans laquelle le score est toujours de 0 à 0 dans cette soirée. Fribourg-Gotteron, vous l'avez dit, qui accueille Langnau. On joue depuis 11 minutes. Fribourg domine dans cette entame de match. Yannick Radgeb est passé tout proche il y a quelques instants d'ouvrir le score, mais Robin Meyer dans la cage de Langnau a été parfait. L'équipe emmentaloise qui joue en ce moment avec un homme de plus sur la glace. 4 autres rencontres se disputent ce soir. Pour l'heure, Rapperswil mène 1 à 0 à Ajoie. C'est un but partout entre Davos et Lausanne. Score identique à Lugano entre Lugano et Ambry. Enfin, pour l'heure, Kloten mène 1 à 0 sur la glace des Zurich Lions.
2: Merci Grégoire Ogier. On vous retrouve tout à l'heure pour la suite de cette rencontre. Et cette critique du ministère russe des Affaires étrangères à l'ONU, selon Sergueï Lavrov, l'Europe fait tout pour contrecarrer les efforts de paix en Ukraine, contrairement aux États-Unis. Le ministre a également affirmé que la Russie atteindrait ses objectifs militaires en Ukraine, peu importe les circonstances. Peu de temps avant son discours, Sergueï Lavrov avait rencontré son homologue allemand, Johann Vadepuhl, un contexte tendu marqué par une accusation d'attaque hybride et un climat de confrontation entre Berlin et Moscou. Un non catégorique de Donald Trump au sujet de la proposition iranienne sur le détroit d'Ormuz. Le président américain a balayé l'offre de Téhéran qui visait à rouvrir le passage dans un délai de 7 jours. Donald Trump qui estime que les dirigeants iraniens demandent un accord car ils sont en train de méchamment perdre. Téhéran avait présenté une offre soumise à plusieurs conditions comme la levée des sanctions économiques et la fin des hostilités dans des zones sensibles comme le Yémen et le Liban. Et puis cette mobilisation inattendue en Espagne, des milliers de personnes ont défilé cet après-midi à Madrid pour protester contre l'expulsion d'une femme de 87 ans. Mercredi, elle était évacuée en civière de son appartement après que la police a forcé sa porte. Un logement que l'octogénaire occupait pourtant depuis 7 décennies. La foule demande maintenant une meilleure protection pour les locataires. Et puis en cyclisme, demi-volering double à mise et devient championne du monde aux mondiaux UCI au Québec. La Suissesse Marlène Rüsser se classe à la 4e place. Le ciel sera bien dégagé ce soir et cette nuit. Demain, du soleil encore et une journée particulièrement chaude pour la saison. Un peu de brouillard sur le plateau et dans le Jura en matinée. Il fera minimum 7 degrés à l'aube et jusqu'à 29 degrés en soirée.
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0: 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Il est 21h.
1: Quentin Frey.
2: Et on commence avec du football. L'équipe de Suisse joue ce soir contre la Macédoine du Nord en Ligue des Nations. Bernardin Lehmann, vous êtes sur place et la rencontre a commencé il y a maintenant un petit quart d'heure.
3: Exactement, avec la première sélection du latéral droit genevois Zachary Atekame, l'équipe de Suisse, avec également Yachari qui remplace Djaka, Zeki Amdouni, le genevois qui remplace également Mbolo. Attention, la Suisse avec une grosse possibilité pour Dan Endoy qui se heurte au gardien Dimitrievski. La Suisse qui, on va dire, s'est créé déjà deux possibilités, qui domine globalement son adversaire. La Suisse encore une fois avec Yachari dans les 16 mètres, un ballon qui passe 1 mètre sur la droite des buts de Macédoine du Nord. Ça se précise pour l'équipe de Suisse, mais pour l'instant c'est toujours 0-0.
2: Bernardin Lehmann en direct de Skopje, on vous retrouve tout à l'heure, et puis cette rencontre qui est d'ailleurs à suivre sur RTS Première. Et puis on joue également au hockey sur glace ce soir en National League. On se rend à Fribourg où vous suivez le champion de Suisse en titre Grégoire Ogier. Gauthéron qui affronte Langnau, un match pas simple pour les Fribourgeois.
4: En effet, parce que Fribourg est mené 1-0 dans cette partie par la formation mentaloise. Langnau qui a ouvert le score de la 16e minute par son Finlandais Ricola. Une réussite inscrite à 5 contre 4 puisque Jan Dort était sur le banc des pénalités. Et Fribourg qui évolue en ce moment même également avec un homme de moins sur la glace. C'est donc une soirée pour l'instant compliquée pour les champions de Suisse en titre. Dans les autres rencontres de National League, pour l'heure, Ajoie mène 3-2 face à Rapperswil. Davos mène 3-2 contre le Lausanne Hockey Club. C'est 3 buts partout entre Lugano et Ambry. Enfin, dans le derby zurichois, les ZSC Lions mènent 2-1 face à Kloten.
2: Merci Grégoire Ogier, on vous retrouve vous aussi d'ici une heure. Et puis en cyclisme, Demi Vollering a remporté son premier titre mondial à Montréal. La néerlandaise s'est imposée au sprint devant ses rivales polonaises et italiennes Kasia Niewiadoma et Elisa Longoborghini. Meilleure Suissesse, Marlène Reusser échoue au pied du podium. Après son succès sur le contre-la-montre cette semaine au championnat du monde, la bernoise n'a pas réussi à suivre le rythme imposé par le trio de tête. Pour Demi Vollering, c'est la consécration après une saison pleine et une victoire sur le Tour de France et sur le Tour d'Italie. Dans le canton de Vaud, l'EPS adoube Roger Nordmann, Jessica Jacou et Samuel Bendaon. Le Parti socialiste a officiellement investi ses trois candidats pour l'élection au Conseil d'État de février et mars prochain. Le trio a été désigné lors du congrès extraordinaire du parti qui s'est déroulé cet après-midi à Aubonne. Les membres du PSV ont également validé l'Alliance Rose-Verte pour ce scrutin. Du soleil encore pour demain et une journée particulièrement chaude pour la saison. Minimum 7 degrés à l'aube et un peu de brouillard sur le plateau et dans le Jura dans la matinée. L'après-midi, le thermomètre va indiquer jusqu'à 29 degrés.
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0: 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Il est 22h.
1: Quentin Frey.
2: Du football ce soir, l'équipe de Suisse joue à Skopje contre la Macédoine du Nord en Ligue des Nations. Bernardin Alemann, vous êtes sur place et la Suisse s'en sort plutôt bien.
3: Absolument, la Suisse domine son adversaire, c'est 2-0 pour l'équipe de Suisse, avec Freuler qui a marqué, avec Amdouni également qui a marqué à la 24e et la 43e minute, début inscrit après de très très jolies actions. Il y a eu un tir sur le poteau de la part de Dan Endoy, et puis également un tir de Manzambi que le gardien est allé chercher du bout des doigts. Donc pour l'instant, après 55 minutes, ça se passe bien pour la Suisse qui mène à Skopje 2-0.
2: Bernardin Alemann depuis Skopje et une rencontre à suivre sur RTS Première. Et du hockey sur glace aussi ce soir, 5 matchs au programme de National League. Grégoire Ogier, vous suivez Fribourg-Gotteron, le champion de Suisse en titre qui accueille Langnau. Une rencontre pas forcément évidente pour les Fribourgeois.
4: En effet, à 3 minutes 40 du terme de cette partie, Fribourg mène 3-2 contre la formation emmentaloise. Fribourg qui inscrit 2 buts dans la dernière minute du deuxième tiers-temps par Radgeb et Marchand. Langnau qui a pu revenir à hauteur de Fribourg en début de troisième période, mais Fribourg a repris l'avantage à la 53e par Yann Dort. Fribourg qui est donc bien parti pour l'emporter ce soir. Dans les autres rencontres de la soirée, ce sera prolongation à Port-en-Truy entre Ajoie et Rapperswil, 4 partout au terme du temps réglementaire. Pour l'heure, Lausanne est menée à Davos 3-2. Ambry mène 5-3 face à Lugano dans le derby tessinois. Et dans l'autre derby de la soirée, derby zurichois, Zurich a battu Kloten 3-2.
2: Merci Grégoire Ogier. Plusieurs milliers de personnes ont défilé à Berne cet après-midi, un cortège contre le durcissement des lois sur l'asile et l'exclusion des non-Suisses. Et ce slogan, pas de frontières entre nous, les manifestants ont réclamé des droits fondamentaux pour tous, la liberté de circulation et l'accès à la vie sociale et politique, peu importe le statut de séjour. Ils ont aussi exigé la fin des expulsions, la régularisation des sans-papiers et la fermeture des centres de rétention. Un non catégorique de Donald Trump au sujet de la proposition iranienne sur le détroit d'Ormuz. Le président américain a balayé l'offre de Téhéran qui visait à rouvrir le passage dans un délai de 7 jours. Donald Trump qui estime que les dirigeants iraniens demandent un accord car ils sont en train de méchamment perdre, je cite. Téhéran avait présenté une offre soumise à plusieurs conditions comme la levée des sanctions économiques et la fin des hostilités dans les zones sensibles comme le Yémen et le Liban. Et puis du côté du ciel, du soleil pour demain encore et une journée particulièrement chaude pour la saison. Il fera toutefois minimum 7 degrés à l'aube et un peu de brouillard sur le plateau et dans le Jura dans la matinée. Mais l'après-midi, le thermomètre va grimper jusqu'à indiquer 29 degrés.
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0: 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Il est 23h.
1: Quentin Frey.
2: Du football ce soir, l'équipe de Suisse qui se déplaçait à Skopje, une rencontre contre la Macédoine du Nord en Ligue des Nations. Et c'est mission accomplie pour l'équipe nationale, Stéphane Trisconi.
3: Oui, avec la manière en plus, l'équipe de Suisse a fait très forte impression aujourd'hui. Elle a dominé cet adversaire avec un but de Freuler pour ouvrir les feux à la 23e et ensuite le doublé d'Amdouni, 42e et 74e. À noter, c'est très intéressant aussi, les premières sélections de Bridgki, d'Aketame et de Botelli. Bref, c'était un peu festival aujourd'hui, la Suisse qui est donc première de son groupe avec 3 points, 2 points d'avance sur la Slovénie et l'Écosse qui ont fait match nul 0-0. Et puis on jouait également en hockey sur glace aujourd'hui avec la défaite malheureusement de Lausanne à Davos 4-2, la défaite également après prolongation de Ajoie face à Rapperswil, la victoire de Fribourg après prolongation 4-3 après prolongation dans le derby tessinois. Ambry a battu Lugano 5-3 et Zurich a battu Kloten 3-2. Zurich, 6 matchs, 6 victoires dans ce championnat.
2: Merci Stéphane Trisconi. Le peuple suisse devra se prononcer sur l'initiative pour un congé parental. Aujourd'hui, les Verts et les Verts libéraux ont annoncé avoir récolté plus de 136 000 signatures. Le texte sera déposé la semaine prochaine auprès de la chancellerie fédérale. Les deux partis indiquent que le nombre de signatures valables permettra à l'initiative d'aboutir avec une marge confortable. Le texte demande un congé parental de 18 semaines par parent, un congé non transmissible et à prendre en principe en alternance. Puis au Proche-Orient, le Hamas n'attend rien des élections législatives israéliennes du 27 octobre. Son chef, Khalil Alaya, a déclaré qu'elle ne changerait rien pour les Palestiniens, affirmant qu'ils ont souffert sous tous les partis israéliens. Il s'est par ailleurs dit prêt à dialoguer avec Mahmoud Abbas pour établir un programme national et renforcer l'unité palestinienne. Et puis cette critique du ministre russe des Affaires étrangères à l'ONU, selon Sergueï Lavrov, l'Europe fait tout pour contrecarrer les efforts de paix en Ukraine, contrairement aux États-Unis. Le ministre a également affirmé que la Russie atteindrait ses objectifs militaires en Ukraine, peu importe les circonstances. Peu de temps avant son discours, Sergueï Lavrov avait rencontré son homologue allemand, Johann Wadepoel. Un contexte tendu marqué par des accusations d'attaques hybrides et un climat de confrontation entre Berlin et Moscou. Et une mobilisation inattendue en Espagne. Aujourd'hui, des milliers de personnes ont défilé dans l'après-midi à Madrid pour protester contre l'expulsion d'une femme de 87 ans. Mercredi, elle était évacuée en civière de son appartement après que la police a forcé sa porte. Un logement que l'octogénaire occupait pourtant depuis 7 décennies. La foule demande une meilleure protection pour les locataires. Et du soleil encore pour demain avec une journée particulièrement chaude pour la saison, même s'il fera minimum 7 degrés à l'aube et avec un peu de brouillard sur le plateau et dans le Jura dans la matinée. Mais l'après-midi, le thermomètre va indiquer jusqu'à 29 degrés.
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0: 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Il est minuit.
1: Quentin Frey.
2: En football, la Suisse a parfaitement réussi son entrée en Ligue des Nations face à la Macédoine du Nord. Ce soir, l'équipe nationale l'a emporté 3-0 grâce notamment à Remo Freuler et à un doublé de Zeki Hamdouni. Et puis au hockey sur glace, Fribourg-Oteron a dû batailler face à Langnau. Les Dragons l'emportent finalement 4-3 après prolongation. Moins de succès pour Lausanne qui s'incline 4-2 à Davos, tandis qu'Ajoie arrache un point malgré sa défaite 5-4 après prolongation face à Rapperswil. Puis en cyclisme, Demi Vollering a remporté son premier titre mondial à Montréal. La Néerlandaise s'est imposée au sprint devant ses rivales polonaises et italiennes, Kasia Niewiadoma et Elisa Longoborghini. Meilleure Suissesse, Marlène Reusser échoue au pied du podium après son succès sur le contre-la-montre cette semaine. La Bernoise n'a pas réussi à suivre le rythme imposé par le trio de tête. Et puis un autre trio, mais dans le canton de Vaud cette fois, le PS a adoubé Roger Nordman, Jessica Jacou et Samuel Bendaon. Le Parti Socialiste a officiellement investi ses trois candidats pour l'élection au Conseil d'État de février-mars prochain. Le trio a été désigné lors du congrès extraordinaire du parti qui s'est déroulé samedi à Aubonne. Les membres du PSV ont également validé l'alliance rose verte pour ce scrutin. Et plusieurs milliers de personnes ont défilé à Berne samedi après-midi. Un cortège contre le durcissement des lois sur l'asile et l'exclusion des non-Suisses. Et ces slogans, pas de frontières entre nous, les manifestants ont réclamé des droits fondamentaux pour tous, la liberté de circulation et l'accès à la vie sociale et politique, peu importe le statut de séjour. Et puis cette autre mobilisation en Espagne, cette fois-ci des milliers de personnes ont défilé samedi à Madrid pour protester contre l'expulsion d'une femme de 87 ans. Mercredi, Marie-Carmen Abascal était évacuée en civière de son appartement après que la police a forcé sa porte, un logement que l'octogénaire occupait pourtant depuis 7 décennies. Certains manifestants ont d'ailleurs installé des tentes sur la Puerta del Sol, la célèbre place madrilène, afin de mettre la pression sur le gouvernement de Pedro Sanchez. Et puis Donald Trump ne veut rien entendre de la proposition iranienne sur le détroit d'Ormuz. Le président américain a balayé l'offre de Téhéran qui visait à rouvrir le passage dans un délai de 7 jours. Donald Trump qui estime que les dirigeants iraniens demandent cet accord faute d'autres solutions. Et puis le crash d'un petit avion a fait 17 morts en République démocratique du Congo, parmi eux les deux plus hauts responsables de la justice militaire de RDC. L'accident s'est déroulé hier après-midi à environ 200 km de la capitale Kinshasa. Les circonstances de l'accident n'ont pas encore pu être déterminées. Météo, du soleil encore pour demain et une journée particulièrement chaude pour la saison. Il fera tout de même minimum 7 degrés à l'aube avec un peu de brouillard sur le plateau et dans le Jura jusqu'à la fin de matinée. Et puis l'après-midi, le thermomètre va grimper jusqu'à indiquer les 29 degrés.
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0: 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Il est 1h. Pierrick Jordan.
1: Deux candidats, une candidate et trois visages bien connus. C'est la composition finale du ticket du Parti Socialiste pour les prochaines élections au Conseil d'État vaudois. Le PS lance Roger Nordmann, Jessica Jacou et Samuel Bendaan. Un trio officiellement investi hier lors du congrès extraordinaire du parti à Aubonne. Les membres du PS vaudois ont aussi validé l'alliance avec les Verts pour ce scrutin qui aura lieu en février et mars prochain. Et après le climat, c'est contre le durcissement des lois sur l'asile et l'exclusion des étrangers que plusieurs milliers de personnes ont défilé à Berne hier. Derrière le slogan « Pas de frontières entre nous », les manifestants et les manifestantes ont réclamé des droits fondamentaux pour tous. La liberté de circulation et l'accès à la vie sociale et politique, peu importe le statut de séjour. Ils ont aussi exigé la fin des expulsions, la régularisation des sans-papiers et la fermeture des centres de rétention. Plusieurs dizaines de femmes marocaines se sont rassemblées aussi hier devant leur parlement à Rabat pour réclamer la libération de leur fils, parfois mineur, toujours emprisonné après les manifestations du mouvement Gen Z 212 l'année passée. Selon le comité de soutien à ces détenus, près de 750 jeunes sont toujours incarcérés, dont certains n'ont pas encore été jugés, alors que les tribunaux marocains ont déjà prononcé des centaines de peines de prison en lien avec ce mouvement qui avait duré quasiment 2 semaines l'année dernière. Et un peu plus haut, en Espagne, des milliers de personnes ont défilé hier après-midi à Madrid pour protester contre l'expulsion d'une femme de 87 ans de son logement. Mercredi, Marie-Carmen Abascal avait été évacuée en civière de son appartement après que la police a forcé sa porte, un logement que l'octogénaire occupait depuis 7 décennies. Des manifestants ont installé des tentes sur la Puerta del Sol, la célèbre place madrilène, afin de mettre la pression sur le gouvernement Sanchez. Du sport et la Suisse qui a parfaitement réussi son entrée en Ligue des Nations. Elle a battu hier soir la Macédoine du Nord 3-0 grâce à un but de Remo Freuler et un doublé de Zeki Amdouni. Une équipe avec beaucoup de nouveaux visages qui auront à cœur de confirmer dans 2 jours face à l'Écosse. Une Écosse mal payée hier soir qui a fait 0-0 contre la Slovénie. Et dans la première division de la compétition, 2 matchs, les champions du monde espagnol ont battu l'Angleterre 3-2 et la Croatie est allée s'imposer en République tchèque 2-1. Et on jouait au hockey sur glace hier soir en Suisse. Après sa défaite à Genève hier, Fribourg-Gotteron a dû batailler pour venir à bout de Langnau, 4-3 après prolongation. Lausanne est allé perdre 4-2 à Davos et Ajoie a pris un bon point à domicile malgré une défaite 5-4 en prolongation contre Rapperswil. Quant au leader Zurich, il a enquillé une 6e victoire en 6 matchs contre Kloten, battu 3-2. La météo avec un soleil qui continuera de briller ce dimanche et des températures particulièrement chaudes pour la saison. Il fera 7 degrés à l'aube et avec un peu de brouillard sur le plateau et le Jura, mais le thermomètre pourra grimper jusqu'à 29 degrés au meilleur de la journée. 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

0: 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Il est 2h. Pierrick Jordan.
1: Après le climat il y a 2 jours, c'est contre le durcissement des lois sur l'asile et l'exclusion des étrangers que plusieurs milliers de personnes ont défilé à Berne hier. Derrière le slogan « Pas de frontières entre nous », les manifestants et les manifestantes ont réclamé davantage de droits pour toutes et tous, peu importe le statut de séjour, ainsi que la fin des expulsions, la régularisation des sans-papiers ou encore la fermeture des centres de rétention. Et à Lausanne, des centaines de personnes ont assisté ces 2 derniers jours à la première édition d'un forum critique du carcéral, événement né entre autres du constat de la surpopulation carcérale et de l'augmentation des incarcérations, tout particulièrement dans les cantons de Vaud et Genève. Durant 2 jours, le grand public a pu assister à des conférences données par des experts, mais aussi des témoignages d'anciens ou anciennes détenus, des ateliers, des films et une exposition, le tout entre l'Université de Lausanne et l'espace culturel Pôle Sud. Le but, réfléchir à la manière d'adapter le système pénal et pénitentiaire pour le rendre plus respectueux de la loi et des droits humains, plus efficace et mieux adapté à la réinsertion. Et le peuple suisse se prononcera bel et bien sur un potentiel congé parental fédéral. Les Verts et les Verts libéraux ont d'ailleurs annoncé hier avoir récolté plus de 136 000 signatures pour leur initiative en ce sens. Une marge confortable pour garantir sa validité selon eux. Le texte demande un congé parental de 18 semaines.